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1: Il est 5h.
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4: Auditrices, auditeurs de Zoom Radio, bien le bonjour. Voici votre bulletin météo complet pour votre mardi 11 août. Le matin, il faudra compter sur beaucoup de soleil, avec peut-être deux ou trois petits nuages. Concernant le vent, il sera faible d'est à sud-est, avec des rafales allant entre 10 et 15 km par heure. Les températures s'échelonneront entre 19 et 20 degrés. Pour ce mardi après-midi, pas trop de changements. Beaucoup de soleil, deux ou trois petits nuages. Concernant le vent, il sera faible et assez tournant. Plutôt généralement de nord à est, avec des rafales entre 15 et 20 km par heure. Mais par moments, ce vent pourrait basculer à l'ouest. Les températures seront comprises entre 33 et 35 degrés. Et pour la soirée et la nuit prochaine, pas de changement. Beaucoup d'étoiles, deux ou trois nuages. Voilà, c'est terminé pour aujourd'hui, en ce 223e jour de l'année. N'oubliez pas de faire une bise à toutes les Claires, les Clara, les Gilbertes, les Suzanne, les Suzette, les Susons, ainsi que les Suzy. Le lever du soleil se fera à 6h53 et celui-ci se couchera à 21h10. Et moi, je vous souhaite une excellente journée sur...
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1: Bonjour, bonjour à tous. Direction l'hippodrome de Deauville et les 1900 mètres de la PSF à l'occasion du Quintet Plus de ce mardi 11 août 2026. Il réunira 16 concurrents âgés de 4 ans et au-dessus. Départ prévu 18h30. Oh, telle notre sélection, le 4, c'est Ona, pris à sa juste valeur, en forme et confié à Christian Desmureaux, tous les feux sont au vert. Suivi du 7 Everstar sur un parcours qui devrait servir ses intérêts. Le 9 Stangeli vient de prouver son retour en forme. Le 3 Double Up sur la montante actuellement. Et enfin le 12 Traco peut surmonter sa récente pénalisation. Il complétera notre sélection. Une sélection que vous pouvez retrouver sur ma chaîne YouTube Tom Cazac, les pronostics hippiques avec mes dernières minutes. Donc notre choix aujourd'hui, premier le 4, c'est Ona. Second le 7, Everstar. 3e le 9, Tangeli. 4e le 3, Double Up. 5e le 12, Traco. Le second choix, le 6, le 16. Hélas, et à vous la fortune!

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1: Bonjour à tous, la bise aux claires ce 11 août, elles sont vives, alertes, enjouées, particulièrement communicatives, charmantes et élégantes, elles cherchent à plaire ainsi qu'à faire plaisir. Voici les faits du jour, 1952, Hussein devient roi de Jordanie, 1979, crash de deux avions Tupolev 134 d'Aeroflot en URSS, bilan 178 morts, 1989, inquiétude de l'OMS d'une reprise du paludisme qui menace près d'un tiers de la population mondiale, 1999, dernière éclipse totale de soleil du siècle. En 2000, la chanteuse Madonna donne naissance à Rocco. Et puis en 2012, aux Jeux Olympiques de Londres, Julie Bresset, sacrée médaille d'or du cross-country VTT. Voici les naissances célèbres, Sébastien Skylassi, né à Toulon, footballeur international. Jamel Bourra, judoka français, champion olympique et champion d'Europe en 96. L'acteur Hulk Hogan, Georges Pernoud qui vient de Rabat au Maroc, animateur télé de l'émission Thalassa. Et Dominique Perben, né à Lyon, homme politique français. Avant de se quitter, le dicton du jour, à la Sainte-Claire, temps clair. Alors profitez-en bien, à demain.
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2: Bonjour à tous, l'horoscope de ce mardi. On débute avec les béliers. Vous vous imposez, les béliers, votre charisme vous ouvre toutes les portes.
3: Taureau, la raison de votre bonne humeur, votre sérénité, rien ne peut vous stresser.
4: Les gémeaux, la présence de votre entourage vous permet de surmonter toutes les épreuves.
5: Les cancers, côté séduction, c'est un sans faute, vous faites chavirer les cœurs.
6: Les lions, vous avez rendez-vous avec la réussite aujourd'hui, les lions, tout vous sourit,
7: vous n'avez même pas forcé votre talon.
8: Vierge, en ce mardi, ce n'est pas votre journée, attendez-vous à quelques contrariétés.
9: Balance, vous avez la tête ailleurs, actuellement rien ne vous intéresse.
10: Les scorpions, vous manquez de peps, actuellement il va falloir reprendre des forces.
11: Sagittaire, cette journée est placée sous le signe de la détente, vous n'avez qu'à en profiter.
12: Les capricornes, quelqu'un que vous n'avez pas vu depuis très longtemps va refaire surface aujourd'hui et c'est de très bon augure pour la suite.
13: Verseau, l'heure est aux initiatives.
14: Les Verseaux, vous avez confiance en vous.
15: Et enfin les poissons, vous êtes sur un petit nuage aujourd'hui.
16: Personne ne viendra vous déranger.
2: Avec tout ça, belle journée, bon mardi.
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Trieste serait-elle un nid d'espions ? Entre le brouillard et les ombres de la guerre froide, un journaliste hanté découvre que la frontière la plus dangereuse n'est pas celle entre les pays, mais celle entre vérité et mensonge. C'est ainsi que La nuit sur la frontière de Pietro Spirito nous entraîne après la guerre, où le rideau de fer coupe l'Europe en deux et les frontières deviennent des zones périlleuses et mystérieuses, en particulier celle qui sépare l'Italie de la Yougoslavie, tout près de Trieste sur la mer Adriatique. 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Entre le brouillard et les ombres de la guerre froide, c'est un grand roman noir historique mêlant thriller politique et récit d'espionnage, nostalgie et suspense. 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
1: Bonjour à tous, les programmes télé, la télévision pour ce soir mardi. On débute avec la chaîne TF1 qui nous propose ce soir le film Le Transporteur Héritage. Sur France 2, dès 21h, la soirée spéciale Championnat d'Europe d'athlétisme. Sur France 3, la série OPJ à partir de 21h10. Sur la chaîne France 5, le film Fenêtre sur cour, diffusé dès 21h. Sur la chaîne M6 ce soir, le magazine Zone Interdite. Spécial concours loufoque, terroir et bonnes affaires. Les secrets des plus grandes foires de France. À partir de 21h10, sur la chaîne TMC, place au magazine 90. Enquête dès 21h25. Et enfin, pour terminer, rendez-vous par exemple ce soir sur la chaîne TF1 Série Film avec la série Balthazar. Avec tout ça, bonne soirée télé.
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2: Il est 6h.

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4: Auditrices et auditeurs de Zoom Radio, bien le bonjour. Voici votre bulletin météo complet pour votre mardi 11 août le matin. Il faudra compter sur beaucoup de soleil, avec peut-être deux ou trois petits nuages. Concernant le vent, il sera faible d'est à sud-est, avec des rafales allant entre 10 et 15 km par heure. Les températures s'échelonneront entre 19 et 20 degrés. Pour ce mardi après-midi, pas trop de changements, beaucoup de soleil, deux ou trois petits nuages. Concernant le vent, il sera faible et assez tournant, plutôt généralement de nord à est, avec des rafales entre 15 et 20 km par heure, mais par moments, ce vent pourrait basculer à l'ouest. Les températures seront comprises entre 33 et 35 degrés, et pour la soirée et la nuit prochaine, pas de changement, beaucoup d'étoiles, deux ou trois nuages. Voilà, c'est terminé pour aujourd'hui, en ce 223e jour de l'année. N'oubliez pas de faire une bise à toutes les Claires, les Clara, les Gilbertes, les Suzanne, les Suzettes, les Suzon, ainsi que les Suzy. Le lever du soleil se fera à 6h53 et celui-ci se couchera à 21h10. Et moi, je vous souhaite une excellente journée sur...
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1: Bonjour à tous, la bise aux claires ce 11 août. Elles sont vives, alertes, enjouées, particulièrement communicatives. Charmantes et élégantes, elles cherchent à plaire ainsi qu'à faire plaisir. Voici les faits du jour. 1952, Hussein devient roi de Jordanie. 1979, crash de deux avions Tupolev 134 d'Aeroflot en URSS, bilan 178 morts. 1989, inquiétude de l'OMS d'une reprise du paludisme qui menace près d'un tiers de la population mondiale. 1999, dernière éclipse totale de soleil du siècle. En 2000, la chanteuse Madonna donne naissance à Rocco. Et puis en 2012, aux Jeux Olympiques de Londres, Julie Bresset, sacrée médaille d'or du cross-country VTT. Voici les naissances célèbres. Sébastien Skilassi, né à Toulon, footballeur international. Jamel Bourra, judoka français, champion olympique et champion d'Europe en 96. L'acteur Hulk Hogan. Georges Pernoud, qui vient de Rabat au Maroc, animateur télé de l'émission Thalassa. Et Dominique Perben, né à Lyon, homme politique français. Avant de se quitter, le dicton du jour, à la Sainte-Claire, temps clair. Alors profitez-en bien, à demain.

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1: Bonjour à tous, dans l'actualité people du jour, on parle de Kate et de William. Pas de smartphone pour le prince George. En septembre, le prince George, âgé de 12 ans, fera son entrée à l'université comme William et Harry avant lui. Mais Kate et William tiennent à préserver leur aîné de l'hyperconnexion. Aucun des enfants n'a de téléphone, nous sommes très stricts sur ce point, a confié le prince de Galles. À la maison, priorité donc aux échanges, nous nous asseyons et nous discutons. Reste à savoir donc si cette règle royale résistera à la vie d'internat. On se retrouve très vite avec d'autres actualités people.

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1: Bonjour à tous, dont l'info insolite du jour, direction l'Australie, un moment tout simplement magique. Un drone filme la naissance d'une baleine à bosse. Un bénévole d'une association de protection des cétacés a filmé il y a quelques jours la naissance d'une baleine à bosse du côté de l'Australie. Des images exceptionnelles, une baleine à bosse a été filmée en train de mettre bas au large des côtes australiennes. Il pourrait s'agir de la première naissance d'un baleineau immortalisé par un drone. Un bénévole d'une association australienne de protection des cétacés a repéré la femelle qui nageait à l'écart d'un groupe de baleines qui se trouvait à 700 mètres du rivage et a commencé à filmer. Il y avait cette femelle qui se déplaçait anormalement lentement, mais elle ne dormait pas, a-t-il expliqué. Soudain, du rouge a jailli et un nuage s'est formé, poursuit-il. Je me suis demandé s'il y avait une interaction avec un autre prédateur. Ce n'est que quand le bébé est remonté à la surface qu'il a saisi l'ampleur de ce qu'il venait de capter avec son drone. Et pourtant l'homme a filmé des milliers de baleines à bosse. Il a déclaré « J'espère que ces images pourront contribuer à enrichir les connaissances encore très limitées sur la mise bas des baleines à bosse. » Ce serait aussi seulement la quatrième fois que ce phénomène est filmé pour un spécialiste des baleines travaillant à l'université de Sydney. C'est un moment magique impliquant un animal susceptible de vivre plus de 80 ans qui a été filmé par ce bénévole. Quand le petit décide de venir au monde, il vient, explique-t-il, le fait qu'il ait su exactement quoi faire, à savoir remonter à la surface, a rendu ce moment très spécial. On se retrouve très vite avec d'autres infos insolites.

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1: Bonjour, vos infos locales pour ce mardi 11 août. Un homme de 75 ans activement cherché par ses proches. Il a quitté son domicile de Prigonrieux depuis dimanche, 19h. Ce 7 puagénaire est parti en voiture. Une Dacia Sandero gris foncé, son papier et son téléphone et n'a plus donné signe de vie. Sa famille a lancé plusieurs appels à témoins sur les réseaux sociaux. Les gendarmes, de leur côté, doivent entreprendre des recherches. Le président de l'association Sépensou en Dordogne, la société pour l'étude, la protection et l'aménagement de la nature dans le sud-ouest, accuse la préfecture d'autoriser des tirs de nuit contre les cerfs et les chevreuils sur les communes de Sainte-Foy-de-Longaz, Mozac et Grand Castan et Saint-Laurent-des-Bâtons. Une décision prise pour protéger les cultures de maïs. Selon Gérard Charolois, l'espèce va être compromise dans les secteurs concernés. La récolte du maïs étant catastrophique cette année, il estime dans un communiqué qu'il est inutile de s'en prendre à ces animaux sauvages. Selon lui, je cite, l'évolution du climat fait que la maïsiculture n'a plus sa place dans le sud de la France. Ce ne sont pas les cervidés qui compromettent les récoltes. Le défenseur de l'environnement qui poursuit en ces termes, j'accuse l'administration de céder à un lobby agricole archaïque. Fin de citation. Le président de la Chambre d'agriculture envisage de porter plainte contre l'association. Sarah Sonneron prendra la tête de l'Agence régionale de santé Nouvelle-Aquitaine à partir du 22 août. Ancienne élève de l'ENA, elle était directrice générale adjointe à la DGS depuis 2024. Elle a officié comme conseillère protection sociale en cabinet ministériel auprès d'Elisabeth Borne en charge de l'égalité femmes-hommes lorsque cette dernière était première ministre. Elle remplace Benoît Elbode en poste depuis 6 ans. Le tournage d'un biopic sur la vie de l'artiste Joséphine Baker est en cours de préparation. Réalisé par Maïmouna Doucouré, il débutera en septembre. Quelques jours de tournage sont prévus en Dordogne à la fin octobre pour une scène notamment avec la tribu arc-en-ciel et 12 enfants adoptés par Joséphine Baker. La production recherche donc des enfants pour les interpréter. Le tournage est prévu sur une journée aux alentours du 26 octobre. Près de Périgueux, aucune expérience n'est requise. Les personnes intéressées peuvent contacter la directrice de casting à l'adresse mail casting.jb25@gmail.com. casting.jb25@gmail.com. C'est la fin de ce flash. Une très bonne journée à toutes et à tous.

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1: Bonjour, bonjour à tous. Direction l'hippodrome de Deauville et les 1900 mètres de la PSF à l'occasion du Quintet Plus de ce mardi 11 août 2026. Il réunira 16 concurrents âgés de 4 ans et au-dessus. Départ prévu 18h30. Telle notre sélection, le 4, c'est Ona, pris à sa juste valeur, en forme et confié à Christian Desmureaux, tous les feux sont au vert. Suivi du 7 Everstar sur un parcours qui devrait servir ses intérêts. Le 9 Stangeli vient de prouver son retour en forme. Le 3 Double Up sur la montante actuellement. Et enfin le 12 Traco peut surmonter sa reste.

30 pénalisations, il complétera notre sélection. Une sélection que vous pouvez retrouver sur ma chaîne YouTube Tom Kazak, les pronostics hippiques avec mes dernières minutes. Donc notre choix aujourd'hui, premier le 4, c'est Ona. Second le 7, Everstar. Troisième le 9, Tangeli. Quatrième le 3, Double Up. Cinquième le 12, Traco. Le second choix, le 6, le 16. Hélas, et à vous la fortune!

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1: Il est 7h.
2: Bonjour à tous, à la une de l'actualité, une enquête a été ouverte à Caen après l'agression raciste de 4 jeunes femmes en terrasse. L'une des victimes, âgée de 17 ans, a filmé la scène. Sur les images, une femme les insulte et leur crache dessus. La vidéo a été vue plus de 2 millions de fois. L'eurodéputée LFI Emma Fourreau a annoncé saisir le procureur. La canicule continue de s'étendre en France. 43 départements sont en vigilance orange aujourd'hui, avec une grande partie du pays concernée, dont l'ensemble du sud-est. Le thermomètre dépassera les 35 degrés. Il pourra même atteindre localement 38 à 40 degrés. Une chaleur qui maintient également un risque d'incendie très sévère dans le sud, où la végétation est extrêmement sèche. Le prix du gaz va encore augmenter le mois prochain au 1er septembre. Le prix de référence grimpera de 5,6% pour environ 6 millions de foyers français, soit près de 60% des abonnés résidentiels. Il atteindra 172 euros de mégawattheure en moyenne. En cause, la hausse des prix sur les marchés alimentés, notamment par les tensions au Moyen-Orient. L'Europe pourrait manquer de lanceurs pour envoyer ses satellites dans l'espace à l'horizon 2030. L'alerte vient de l'Agence spatiale européenne qui prévoit un pic des besoins entre 2029 et 2031. En cause, le déploiement d'Iris, le renforcement de Galileo et de Copernicus. Problème, les capacités européennes restent encore limitées malgré la montée en puissance d'Ariane 6. Et puis profiter des championnats d'Europe d'athlétisme ou des championnats d'Europe de natation pour rendre les événements sportifs plus respectueux de l'environnement. Le ministre des Sports lance une nouvelle plateforme baptisée événement sportif durable, Julie Pierry.
3: Oui, elle est gratuite et accessible à tous les organisateurs. Elle rassemble plus de 400 ressources pratiques, des guides, des outils de diagnostic, des annuaires de prestataires ou encore des fiches de bonnes pratiques. Objectif, aider les organisateurs à réduire l'impact environnemental de leurs compétitions, par exemple sur les transports, la restauration, les déchets ou encore la consommation des ressources. Cette plateforme a été élaborée avec l'ADEME et le Comité National Olympique et Sportif Français. Elle s'appuie notamment sur l'expérience des JO de Paris 2024. Les championnats d'Europe de natation, justement, servent de vitrine. La majorité des compétitions se déroulent au centre aquatique olympique construit pour Paris 2024. Les épreuves en eau libre ont-elles été organisées dans la Seine?
2: Merci Julie. Justement, première médaille européenne pour Léon Marchand en natation. Le Français décroche l'argent avec les Bleus sur le relais 4 x 200 mètres nage libre à Saint-Denis. Marchand a parfaitement lancé son équipe avec un chrono de 1 minute 43 secondes. La France termine finalement deuxième de la finale. Voilà pour l'essentiel de l'actualité. Bonne journée à tous.
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7: Auditrices et auditeurs de Zoom Radio, bien le bonjour. Voici votre bulletin météo complet pour votre mardi 11 août. Le matin, il faudra compter sur beaucoup de soleil avec peut-être 2 ou 3 petits nuages. Concernant le vent, il sera faible d'est à sud-est avec des rafales allant entre 10 et 15 km par heure. Les températures s'échelonneront entre 19 et 20 degrés. Pour ce mardi après-midi, pas trop de changements, beaucoup de soleil, 2 ou 3 petits nuages. Concernant le vent, il sera faible et assez tournant, plutôt généralement de nord à est, avec des rafales entre 15 et 20 km par heure, mais par moment, ce vent pourrait basculer à l'ouest. Les températures seront comprises entre 33 et 35 degrés, et pour la soirée et la nuit prochaine, pas de changement, beaucoup d'étoiles, 2 ou 3 nuages. Voilà, c'est terminé pour aujourd'hui, en ce 223e jour de l'année. N'oubliez pas de faire une bise à toutes les Claires, les Clara, les Gilberte, les Suzanne, les Suzette, les Suzon, ainsi que les Suzy. Le lever du soleil se fera à 6h53 et celui-ci se couchera à 21h10. Et moi je vous souhaite une excellente journée sur...
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5: Par tous les temps, prenez la route en toute sécurité avec votre contrôle technique Ch'ti CT24 à Notre-Dame de Sanilhac. 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
1: Bon réveil, c'est mardi, le jour où votre playlist antérieure passe en mode énergétique. Les balades contemplatives du lundi laissent place aux rythmes entraînants. Vos pensées dansent et vos projets swing et votre humeur groove naturellement. La bande son de cette journée s'annonce endiablée. On monte le son ensemble, bienvenue et bon réveil dans l'Happy Morning.
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1: Le retour de la musique sur Zoom Radio dans quelques instants. Juste le temps pour nous d'écouter le top 5 d'Amélia. Bonjour Amélia.
2: Bonjour à tous. Et aujourd'hui dans le top 5, les excuses pour ne pas faire de sport. En numéro 5, j'ai pas les bonnes chaussures, elles sont quelque part. Numéro 4, je vais commencer la semaine prochaine depuis 3 ans. Numéro 3, j'ai trop mangé ou pas assez, ça marche dans les deux sens. Et puis numéro 2, mon corps a besoin de repos après 8 heures de sommeil. Et puis numéro 1, marcher jusqu'au frigo, c'est du cardio, techniquement. Oui, après l'Institut supérieur de la flemme a appliqué et validé ces 5 arguments.
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2: Bonjour à tous, l'horoscope de ce mardi. On débute avec les béliers. Vous vous imposez, les béliers, votre charisme vous ouvre toutes les portes.
3: Taureau, la raison de votre bonne humeur, votre sérénité, rien ne peut vous stresser.
4: Les gémeaux, la présence de votre entourage vous permet de surmonter toutes les épreuves.
5: Les cancers, côté séduction, c'est un sans faute, vous faites chavirer les cœurs.
6: Les lions, vous avez rendez-vous avec la réussite aujourd'hui, les lions, tout vous sourit,
7: vous n'avez même pas forcé votre talon.
8: Vierge, en ce mardi, ce n'est pas votre journée, attendez-vous à quelques contrariétés.
9: Balance, vous avez la tête ailleurs, actuellement rien ne vous intéresse.
10: Les scorpions, vous manquez de peps, actuellement il va falloir reprendre des forces.
11: Sagittaire, cette journée est placée sous le signe de la détente, vous n'avez qu'à en profiter.
12: Les capricornes, quelqu'un que vous n'avez pas vu depuis très longtemps va refaire surface aujourd'hui et c'est de très bon augure pour la suite.
13: Verseau, l'heure est aux initiatives.
14: Les Verseaux, vous avez confiance en vous.
15: Et enfin les poissons, vous êtes sur un petit nuage aujourd'hui.
16: Personne ne viendra vous déranger.
17: Avec tout ça, belle journée, bon mardi.

0: Bonjour, vos infos locales pour ce mardi 11 août. Le président de l'association Sépenceau en Dordogne, la société pour l'étude, la protection et l'aménagement de la nature dans le sud-ouest, accuse la préfecture d'autoriser des tirs de nuit contre les cerfs et les chevreuils sur les communes de Sainte-Foy-de-Longaz, Mozac et Grand-Castan et Saint-Laurent-des-Bâtons. Une décision prise pour protéger les cultures de maïs selon Gérard Charolois. L'espèce va être compromise dans les secteurs concernés. La récolte du maïs étant catastrophique cette année, il estime dans un communiqué qu'il est inutile de s'en prendre à ces animaux sauvages. Selon lui, je cite, « l'évolution du climat fait que la maïsiculture n'a plus sa place dans le sud de la France. Ce ne sont pas les cervidés qui compromettent les récoltes », explique le défenseur de l'environnement. Qui poursuit en ces termes, j'accuse l'administration de céder à un lobby agricole archaïque. Fin de citation. Le président de la Chambre d'agriculture envisage de porter plainte contre l'association. Un homme de 75 ans activement recherché par ses proches, il a quitté son domicile de Prigonrieux depuis dimanche, 19h. Ce septuagénaire est parti en voiture, une Dacia Sandero gris foncé, sans papier et sans téléphone, et n'a plus donné signe de vie. Sa famille a lancé plusieurs appels à témoins sur les réseaux sociaux. Les gendarmes doivent de leur côté entreprendre des recherches. Sarah Sonneron prendra la tête de l'Agence régionale de santé Nouvelle-Aquitaine à partir du 22 août. Ancienne élève de l'ENA, elle était directrice générale adjointe de la santé à la DGS depuis 2024. Elle a officié comme conseillère en protection sociale en cabinet ministériel auprès d'Elisabeth Borne en charge de
1: l'égalité femmes-hommes lorsque cette dernière était première ministre. Elle remplace Benoît Elbode en poste depuis 6 ans. Le tournage d'un biopic sur la vie de l'artiste Joséphine Baker est en cours de préparation, réalisé par Maïmouna Doucouré. Il débutera en septembre. Quelques jours de tournage sont prévus en Dordogne à la fin octobre pour une scène notamment avec la tribu arc-en-ciel, les 12 enfants adoptés par
0: Joséphine Baker. La production recherche donc des enfants pour les interpréter. Le tournage est prévu sur une journée aux alentours du 26 octobre près de Périgueux. Aucune expérience n'est demandée. Les personnes intéressées peuvent contacter la directrice de casting à l'adresse mail casting.jb25@gmail.com. casting.jb25@gmail.com. C'est la fin de ce flash. Une très bonne journée à toutes et à tous.

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2: Bonjour, bonjour à tous. Direction l'hippodrome de Deauville et les 1900 mètres de la PSF à l'occasion du Quintet Plus de ce mardi 11 août 2026. Il réunira 16 concurrents âgés de 4 ans et au-dessus. Départ prévu 18h30. Oh, telle notre sélection, le 4, c'est Ona, pris à sa juste valeur, en forme et confié à Christian Desmureaux, tous les feux sont au vert. Suivi du 7 Everstar sur un parcours qui devrait servir ses intérêts. Le 9 Stangeli vient de prouver son retour en forme. Le 3 Double Up sur la montante actuellement. Et enfin le 12 Traco peut surmonter sa récente pénalisation. Il complétera notre sélection. Une sélection que vous pouvez retrouver sur ma chaîne YouTube Tom Kazak, les pronostics hippiques avec mes dernières minutes. Donc notre choix aujourd'hui, premier le 4, c'est Ona. Second le 7, Everstar. Troisième le 9, Tangeli. Quatrième le 3, Double Up. Cinquième le 12, Traco. Le second choix, le 6, le 16. Hélas, et à vous la fortune!

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1: 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Bonjour, bon réveil dans l'Happy Morning sur Zoom Radio.
2: Et re-bonjour. Et aujourd'hui, dans l'Happy Morning, je parle d'études scientifiques qui ne servent à rien. Les gens qui parlent tout seuls, par exemple, qui sont plus intelligents, c'est scientifique. L'université de Bangor, au Pays de Galles, a prouvé en 2012 que se parler soi-même améliore la concentration et la mémoire. Quand vous dites « Où sont mes clés à haute voix ?», votre cerveau cherche plus efficacement. Le mot active la zone visuelle. Donc la prochaine fois qu'on vous surprend à parler seul dans le supermarché, répondez « Je stimule mes fonctions cognitives ». C'est pas de la folie, hein, c'est de la science, Chris.
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0: Vous écoutez Zoom Radio et on revient dans un instant pour vous régaler en musique.
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1: Et voilà, la première heure de l'Happy Morning se termine pour ce mardi. On reprend de plus belle pour la deuxième heure. En tout cas, bon réveil à vous. Belle matinée, on reste connectés.
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1: Il est 8h.
2: Bonjour à tous, à la une de l'actualité, les températures continuent de grimper en France. 24 nouveaux départements sont placés en vigilance orange canicule à partir de demain, notamment en région parisienne, dans le massif central et dans le sud-ouest. Ils sont 67 au total, le thermomètre va atteindre jusqu'à 40 degrés localement. Les fortes chaleurs fragilisent aussi la production nucléaire. EDF a enregistré un nouveau record d'indisponibilité de son parc le week-end dernier, avec 15% de puissance manquante. La sécheresse et la température élevée des cours d'eau obligent certains réacteurs à réduire, voire à stopper leur production. Cet été, jusqu'à 9 unités ont été ralenties et 3 arrêtées complètement. Le démarchage téléphonique change de règle à partir d'aujourd'hui. Les entreprises doivent désormais obtenir l'accord d'un consommateur avant de l'appeler pour lui proposer une offre commerciale. L'objectif, mettre fin aux appels non sollicités. Certaines exceptions sont possibles et des contournements restent tout de même envisageables. Les appels commerciaux ne vont pas disparaître totalement. Les Français plébiscitent les petits commerces. 3 consommateurs sur 4 estiment que les boutiques indépendantes offrent une meilleure expérience que les grandes enseignes, d'après une étude Julie Pierret.
3: Oui, et l'ambiance compte beaucoup. Une boutique jugée particulièrement agréable pourrait pousser les clients à rester plus d'une demi-heure supplémentaire et à dépenser en moyenne 55€ de plus par visite. Tout commence dès la vitrine. 67% des personnes interrogées disent avoir déjà renoncé à entrer dans un magasin parce que son extérieur ne leur donnait pas envie. Les clients recherchent avant tout un espace propre, bien rangé, une vitrine attractive et un magasin dans lequel il est facile de circuler. À l'inverse, certaines choses font rapidement fuir. Une musique trop forte, un vendeur trop insistant ou encore une odeur trop prononcée. Surtout, près de 90% des consommateurs assurent avoir davantage envie de revenir dans une boutique lorsque l'expérience y est particulièrement réussie.
2: Merci Julie pour ces précisions. On termine par du sport. La natation, c'est la deuxième journée au championnat d'Europe à Saint-Denis. Plusieurs Français vont viser une médaille ce soir. Pauline Mailleux sur 200 mètres d'eau, Maxime Grousset sur 50 mètres papillon, ainsi que Beryl Gastaldello et Marie Wattel sur 100 mètres nage libre. Les finales vont débuter à 18h30. Hier, la France a décroché l'argent avec le relais 4 x 200 mètres nage libre masculin. Et Léon Marchand a parfaitement lancé son équipe avec un chrono de 1 minute 43 secondes et 76 centièmes. Voilà pour l'essentiel de l'actualité. Passez une très belle matinée.
4: 8h03 ce matin, merci d'être avec nous sur Zoom Radio. On regarde ensemble la météo de Thomas Kotarski et ensuite place à la musique.
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7: Auditrices et auditeurs de Zoom Radio, bien le bonjour. Voici votre bulletin météo complet pour votre mardi 11 août le matin. Il faudra compter sur beaucoup de soleil, avec peut-être 2 ou 3 petits nuages. Concernant le vent, il sera faible d'est à sud-est, avec des rafales allant entre 10 et 15 km par heure. Les températures s'échelonneront entre 19 et 20 degrés. Pour ce mardi après-midi, pas trop de changements. Beaucoup de soleil, 2 ou 3 petits nuages. Concernant le vent, il sera faible et assez tournant, plutôt généralement de nord à est, avec des rafales entre 15 et 20 km par heure, mais par moments, ce vent pourrait basculer à l'ouest. Les températures seront comprises entre 33 et 35 degrés, et pour la soirée et la nuit prochaine, pas de changement, beaucoup d'étoiles. 2 ou 3 nuages. Voilà, c'est terminé pour aujourd'hui, en ce 223e jour de l'année. N'oubliez pas de faire une bise à toutes les Claires, les Clara, les Gilbertes, les Suzanne, les Suzette, les Susons, ainsi que les Suzy. Le lever du soleil se fera à 6h53 et celui-ci se couchera à 21h10. Et moi, je vous souhaite une excellente journée sur
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1: Et on enchaîne ce mardi avec la deuxième heure de l'Happy Morning qui vous propulse vers une journée réussite, en tout cas. Réveil en fanfare, bienvenue.
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1: Bonjour à tous, dans l'actualité people du jour, on parle de Kate et de William. Pas de smartphone pour le prince George. En septembre, le prince George, âgé de 12 ans, fera son entrée à l'université comme William et Harry avant lui. Mais Kate et William tiennent à préserver leur aîné de l'hyperconnexion. Aucun des enfants n'a de téléphone, nous sommes très stricts sur ce point, a confié le prince de Galles. À la maison, priorité donc aux échanges, nous nous asseyons et nous discutons. Reste à vous savoir donc si cette règle royale résistera à la vie d'internat. On se retrouve très vite avec d'autres actualités people.
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2: Bonjour à tous, l'horoscope de ce mardi, on débute avec les béliers, vous vous imposez, les béliers, votre charisme vous ouvre toutes les portes. Taureau, la raison de votre bonne humeur, votre sérénité, rien ne peut vous stresser. Les gémeaux, la présence de votre entourage vous permet de surmonter toutes les épreuves. Les cancers, côté séduction, c'est un sans faute, vous faites chavirer les cœurs. Les lions, vous avez rendez-vous avec la réussite aujourd'hui, les lions, tout vous sourit, vous n'avez même pas forcé votre talon. Vierge, en ce mardi, ce n'est pas votre journée, attendez-vous à quelques contrariétés. Balance, vous avez la tête ailleurs actuellement, rien ne vous intéresse. Les scorpions, vous manquez de peps actuellement, il va falloir reprendre des forces. Sagittaire, cette journée est placée sous le signe de la détente, vous n'avez qu'à en profiter. Les capricornes, quelqu'un que vous n'avez pas vu depuis très longtemps, va refaire surface aujourd'hui et c'est de très bon augure pour la suite. Verseau, l'heure est aux initiatives. Les Verseaux, vous avez confiance en vous. Et enfin les poissons, vous êtes sur un petit nuage aujourd'hui. Personne ne viendra vous déranger. Avec tout ça, belle journée, bon mardi.
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0: Bonjour, vos infos locales pour ce mardi 11 août. Un homme de 75 ans activement cherché par ses proches. Il a quitté son domicile de Prigonrieux depuis dimanche. 19h, ce septuagénaire est parti en voiture. Une Dacia Sandero gris foncé, son papier et son téléphone et n'a plus donné signe de vie. Sa famille a lancé plusieurs appels à témoins sur les réseaux sociaux. Les gendarmes, de leur côté, doivent entreprendre des recherches. Le président de l'association Sépensou en Dordogne et la Société pour l'étude, la protection et l'aménagement de la nature dans le sud-ouest accuse la préfecture d'autoriser des tirs de nuit contre les cerfs et les chevreuils sur les communes de Sainte-Foy-de-Longaz, Mozac et Grand Castan et Saint-Laurent-des-Bâtons. Une décision prise pour protéger les cultures de maïs. Selon Gérard Charolois, l'espèce va être compromise dans les secteurs concernés. La récolte du maïs étant catastrophique cette année, il estime dans un communiqué qu'il est inutile de s'en prendre à ces animaux sauvages. Selon lui, je cite, l'évolution du climat fait que la maïsiculture n'a plus sa place dans le sud de la France. Ce ne sont pas les cervidés qui compromettent les récoltes. Le défenseur de l'environnement qui poursuit en ces termes, j'accuse l'administration de céder à un lobby agricole archaïque. Fin de citation. Le président de la Chambre d'agriculture envisage de porter plainte contre l'association. Sarah Sonneron prendra la tête de l'Agence régionale de santé Nouvelle-Aquitaine à partir du 22 août. Ancienne élève de l'ENA, elle était directrice générale adjointe à la DGS depuis 2024. Elle a officié comme conseillère protection sociale en cabinet ministériel auprès d'Elisabeth Borne en charge de l'égalité femmes-hommes lorsque cette dernière était première ministre. Elle remplace Benoît Elbode en poste depuis 6 ans. Le tournage d'un biopic sur la vie de l'artiste Joséphine Baker est en cours de préparation. Réalisé par Maïmouna Doucouré, il débutera en septembre. Quelques jours de tournage sont prévus en Dordogne à la fin octobre pour une scène notamment avec la tribu arc-en-ciel, les 12 enfants adoptés par Joséphine Baker. La production recherche donc des enfants pour les interpréter. Le tournage est prévu sur une journée aux alentours du 26 octobre. Périgueux, aucune expérience n'est requise. Les personnes intéressées peuvent contacter la directrice de casting à l'adresse mail casting.jb25@gmail.com. casting.jb25@gmail.com. C'est la fin de ce flash. Une très bonne journée à toutes et à tous.
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2: Bonjour, bonjour à tous. Direction l'hippodrome de Deauville et les 1900 mètres de la PSF à l'occasion du Quintet Plus de ce mardi 11 août 2026. Il réunira 16 concurrents âgés de 4 ans et au-dessus. Départ prévu 18h30. En tête notre sélection, le 4, c'est Ona, pris à sa juste valeur, en forme et confié à Christian Desmureaux. Tous les feux sont au vert. Suivi du 7 Everstar sur un parcours qui devrait servir ses intérêts. Le 9 Stangeli vient de prouver son retour en forme. Le 3 Double Up sur la montante actuellement. Et enfin le 12 Traco peut surmonter sa récente pénalisation. Il complétera notre sélection. Une sélection que vous pouvez retrouver sur ma chaîne YouTube Tom Kazak, les pronostics hippiques avec mes dernières minutes. Donc notre choix aujourd'hui, premier le 4, c'est Ona. Second le 7, Everstar. 3e le 9, Tangeli. 4e le 3, Double Up. 5e le 12, Traco. Le second choix, le 6, le 16. Hélas, et à vous la fortune!

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1: Rebonjour Chris. Et direz sur le record du monde inutile pour aujourd'hui, 109,9 décibels. C'est le volume du roi le plus puissant jamais enregistré. Pour vous donner une idée, c'est plus fort qu'une tronçonneuse. C'est presque aussi bruyant qu'un concert de rock. C'est un roi qui fait trembler les murs. Le record appartient à un Britannique depuis 2009. Et oui, c'est homologué par Guinness. Avec du matériel de mesure professionnel, des témoins officiels, tout protocole scientifique nécessaire pour valider un roi. Alors comment on produit un roi de 110 décibels? Faut avaler de l'air, beaucoup d'air, l'accumuler dans l'estomac comme on gonfle un ballon, puis relâcher d'un coup en utilisant l'œsophage comme une caisse de résonance. C'est tout un art. Le jour du record, silence dans la salle, le sonomètre est calibré, le candidat se prépare, il avale de l'air, il sent la pression monter et il se lâche. Brap, allez, l'aiguille du sonomètre s'affole, c'est 9,9 décibels, record du monde. Le Britannique a déclaré après avoir fait son exploit qu'il s'entraînait depuis l'enfance, que sa mère n'avait jamais vraiment apprécié, mais que maintenant il pouvait dire que son talent servait à quelque chose, si ce n'est un talent. Sauf le prochain qui rotera à 110 décibels, difficile à dire en tout cas.
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1: Il est 9h.
2: Bonjour à tous, à la une de l'actualité, les températures continuent de grimper en France. 24 nouveaux départements sont placés en vigilance orange canicule à partir de demain, notamment en région parisienne, dans le massif central et dans le sud-ouest. Ils sont 67 au total, le thermomètre va atteindre jusqu'à 40 degrés localement. Les fortes chaleurs fragilisent aussi la production nucléaire. EDF a enregistré un nouveau record d'indisponibilité de son parc le week-end dernier, avec 15% de puissance manquante. La sécheresse et la température élevée des cours d'eau obligent certains réacteurs à réduire, voire à stopper leur production. Cet été, jusqu'à 9 unités ont été ralenties et 3 arrêtées complètement. Le démarchage téléphonique change de règle à partir d'aujourd'hui. Les entreprises doivent désormais obtenir l'accord d'un consommateur avant de l'appeler pour lui proposer une offre commerciale. L'objectif, mettre fin aux appels non sollicités. Certaines exceptions sont possibles et des contournements restent tout de même envisageables. Les appels commerciaux ne vont pas disparaître totalement. Les Français plébiscitent les petits commerces. 3 consommateurs sur 4 estiment que les boutiques indépendantes offrent une meilleure expérience que les grandes enseignes, d'après une étude, Julie Pierret.
3: Oui, et l'ambiance compte beaucoup. Une boutique jugée particulièrement agréable pourrait pousser les clients à rester plus d'une demi-heure supplémentaire et à dépenser en moyenne 55€ de plus par visite. Tout commence dès la vitrine. 67% des personnes interrogées disent avoir déjà renoncé à entrer dans un magasin parce que son extérieur ne leur donnait pas envie. Les clients recherchent avant tout un espace propre, bien rangé, une vitrine attractive et un magasin dans lequel il est facile de circuler. À l'inverse, certaines choses font rapidement fuir. Une musique trop forte, un vendeur trop insistant ou encore une odeur trop prononcée. Surtout, près de 90% des consommateurs assurent avoir davantage envie de revenir dans une boutique lorsque l'expérience y est particulièrement réussie.
2: Merci Julie pour ces précisions. On termine par du sport. La natation, c'est la deuxième journée au championnat d'Europe à Saint-Denis. Plusieurs Français vont viser une médaille ce soir. Pauline Maillot sur 200 mètres d'eau, Maxime Grousset sur 50 mètres papillon, ainsi que Beryl Gastaldello et Marie Wattel sur 100 mètres nage libre. Les finales vont débuter à 18h30. Hier, la France a décroché l'argent avec le relais 4 fois 200 mètres nage libre masculin. Et Léon Marchand a parfaitement lancé son équipe avec un chrono de 1 minute 43 secondes et 76 centièmes. Voilà pour l'essentiel de l'actualité. Passez une très belle matinée.
4: 9h03 ce mardi matin, dernier coup d'œil à la météo, Thomas Kotarski.
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7: Auditrices et auditeurs de Zoom Radio, bien le bonjour. Voici votre bulletin météo complet pour votre mardi 11 août le matin. Il faudra compter sur beaucoup de soleil, avec peut-être 2 ou 3 petits nuages. Concernant le vent, il sera faible d'est à sud-est, avec des rafales allant entre 10 et 15 km par heure. Les températures s'échelonneront entre 19 et 20 degrés. Pour ce mardi après-midi, pas trop de changements. Beaucoup de soleil, 2 ou 3 petits nuages. Concernant le vent, il sera faible et assez tournant, plutôt généralement de nord à est, avec des rafales entre 15 et 20 km par heure, mais par moments, ce vent pourrait basculer à l'ouest. Les températures seront comprises entre 33 et 35 degrés, et pour la soirée et la nuit prochaine, pas de changement, beaucoup d'étoiles. 2 ou 3 nuages. Voilà, c'est terminé pour aujourd'hui, en ce 223e jour de l'année. N'oubliez pas de faire une bise à toutes les Claires, les Clara, les Gilbertes, les Suzanne, les Suzette, les Susons, ainsi que les Suzy. Le lever du soleil se fera à 6h53 et celui-ci se couchera à 21h10. Et moi, je vous souhaite une excellente journée sur...
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0: Bonjour, vos infos locales pour ce mardi 11 août. Le président de l'association Cépenceau en Dordogne, la société pour l'étude, la protection et l'aménagement de la nature dans le sud-ouest, accuse la préfecture d'autoriser des tirs d'ennemis contre les cerfs et les chevreuils sur les communes de Sainte-Foy-de-Longaz, Mozac et Grand-Castan et Saint-Laurent-des-Bâtons. Une décision prise pour protéger les cultures de maïs selon Gérard Charolois. L'espèce va être compromise dans les secteurs concernés. La récolte du maïs étant catastrophique cette année, il estime dans un communiqué qu'il est inutile de s'en prendre à ces animaux sauvages. Selon lui, je cite, « l'évolution du climat fait que la maïsiculture n'a plus sa place dans le sud de la France. Ce ne sont pas les cervidés qui compromettent les récoltes », explique le défenseur de l'environnement. Qui poursuit en ces termes, j'accuse l'administration de céder à un lobby agricole archaïque. Fin de citation. Le président de la Chambre d'agriculture envisage de porter plainte contre l'association. Un homme de 75 ans activement recherché par ses proches, il a quitté son domicile de Prigon-Rieux depuis dimanche, 19h. Ce septuagénaire est parti en voiture, une Dacia Sandero gris foncé, sans papier et sans téléphone, et n'a plus donné signe de vie. Sa famille a lancé plusieurs appels à témoins sur les réseaux sociaux. Les gendarmes doivent de leur côté entreprendre des recherches. Sarah Sonneron prendra la tête de l'Agence régionale de santé Nouvelle-Aquitaine à partir du 22 août. Ancienne élève de l'ENA, elle était directrice générale adjointe de la santé à la DGS depuis 2024. Elle a officié comme conseillère en protection sociale en cabinet ministériel auprès d'Elisabeth Borne en charge de
1: l'égalité femmes-hommes lorsque cette dernière était première ministre. Elle remplace Benoît Elbode en poste depuis 6 ans. Le tournage d'un biopic sur la vie de l'artiste Joséphine Baker est en cours de préparation, réalisé par Maïmouna Doucouré. Il débutera en septembre. Quelques jours de tournage sont prévus en Dordogne à la fin octobre pour une scène notamment avec la tribu arc-en-ciel, les 12 enfants adoptés par
0: Joséphine Baker. La production recherche donc des enfants pour les interpréter. Le tournage est prévu sur une journée aux alentours du 26 octobre près de Périgueux. Aucune expérience n'est demandée. Les personnes intéressées peuvent contacter la directrice de casting à l'adresse mail casting.jb25@gmail.com casting.jb25@gmail.com. C'est la fin de ce flash, une très bonne journée à toutes et à tous.

0: Les astres sont alignés, enfin à peu près, voici votre horoscope du jour.
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2: Bonjour à tous, l'horoscope de ce mardi, on débute avec les béliers, vous vous imposez, les béliers, votre charisme vous ouvre toutes les portes.
3: Taureau, la raison de votre bonne humeur, votre sérénité, rien ne peut vous stresser.
4: Les gémeaux, la présence de votre entourage vous permet de surmonter toutes les épreuves.
5: Les cancers, côté séduction, c'est un sans faute, vous faites chavirer les cœurs.
6: Les lions, vous avez rendez-vous avec la réussite aujourd'hui les lions, tout vous sourit,
7: vous n'avez même pas forcé votre talon.
8: Vierge, en ce mardi, ce n'est pas votre journée, attendez-vous à quelques contrariétés.
9: Balance, vous avez la tête ailleurs, actuellement rien ne vous intéresse.
10: Les scorpions, vous manquez de peps, actuellement il va falloir reprendre des forces.
11: Sagittaire, cette journée est placée sous le signe de la détente, vous n'avez qu'à en profiter.
12: Les capricornes, quelqu'un que vous n'avez pas vu depuis très longtemps va refaire surface aujourd'hui et c'est de très bon augure pour la suite.
13: Verseau, l'heure est aux initiatives.
14: Les Verseau, vous avez confiance en vous.
15: Et enfin les poissons, vous êtes sur un petit nuage aujourd'hui.
16: Personne ne viendra vous déranger.
17: Avec tout ça, belle journée, bon mardi.

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1: Bonjour à tous. Et aujourd'hui dans Happy Morning, je vous parle de l'objet non nécessaire du quotidien, c'est le coupe-banane, un ustensile en plastique avec des lames parallèles qui coupe votre banane en rondelles parfaites en une seule pression, parce qu'apparemment couper une banane avec un couteau, c'est trop compliqué, trop dangereux et puis trop long aussi. L'humanité a marché sur la Lune, mais elle avait besoin d'un outil dédié pour trancher un fruit moufou, le coupe-banane. Pour ceux qui trouvent que couteau fait déjà de la haute technologie.
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1: L'Happy Morning du mardi va fermer boutique un deuxième jour de la semaine, conquis haut la main. En tout cas, on se retrouve demain pour fêter le milieu de la semaine, mercredi. Belle journée à tous, à demain.
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0: Et c'est l'heure de miser malin, un pronostic hippique de Tom Kazak, ça se passe ici sur Zoom Radio, bienvenue.
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2: Bonjour, bonjour à tous. Direction l'hippodrome de Deauville et les 1900 mètres de la PSF à l'occasion du Quintet Plus de ce mardi 11 août 2026. Il réunira 16 concurrents âgés de 4 ans et au-dessus, départ prévu 18h30. Oh, telle notre sélection, le 4, c'est Ona, pris à sa juste valeur, en forme et confié à Christian Desmureaux, tous les feux sont au vert. Suivi du 7 Everstar sur un parcours qui devrait servir ses intérêts. Le 9 Stangeli vient de prouver son retour en forme. Le 3 Double Up sur la montante actuellement. Et enfin le 12 Traco peut surmonter sa récente pénalisation. Il complétera notre sélection. Une sélection que vous pouvez retrouver sur ma chaîne YouTube Tom Kazak, les pronostics hippiques avec mes dernières minutes. Donc notre choix aujourd'hui, premier le 4, c'est Ona. Second le 7, Everstar. Troisième le 9, Tangeli. Quatrième le 3, Double Up. Cinquième le 12, Traco. Le second choix, le 6, le 16. Et là, c'est à vous la fortune.
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1: Il est 10h.
2: Bonjour à tous, à la une de l'actualité, la justice rejette une partie des dépenses de campagne de Jordan Bardella pour les européennes de 2024. Plus de 235 000 euros ne seront pas remboursés par l'État. Parmi les frais refusés, 400 euros de kit de dégustation de vin acheté en Gironde, mais aussi une bouteille de champagne à 88 euros offerte au patron du parti espagnol Vox. Pour les juges, ces dépenses n'avaient pas de véritable objectif électoral. Un important incendie est en cours ce matin dans une casse automobile à Saint-Apollinaire au nord-est de Dijon. Le feu s'est déclaré vers 5h sur le site d'Acycléa. Plusieurs explosions ont été entendues, notamment en raison de la présence d'aérosols. Un épais panache de fumée se dégage du site. Une soixantaine de pompiers sont mobilisés. Les températures continuent de grimper en France. 24 nouveaux départements sont placés en vigilance orange canicule à partir de demain, notamment en région parisienne, dans le massif central et dans le sud-ouest. Ils sont au total 67. Le thermomètre va atteindre jusqu'à 40 degrés localement. Le démarchage téléphonique change de règle à partir d'aujourd'hui. Les entreprises doivent désormais obtenir l'accord d'un consommateur avant de l'appeler pour lui proposer une offre commerciale. L'objectif est de mettre fin aux appels non sollicités. Certaines exceptions sont possibles et des contournements restent tout de même envisageables. Les appels commerciaux ne vont pas disparaître totalement. Et puis attention aux faux messages envoyés aux propriétaires de chiens, de chats et de furets. Plusieurs usagers du fichier national iCAD ont reçu des tentatives de phishing contenant certaines de leurs données personnelles. Elles pourraient être liées à une faille informatique survenue en septembre 2025. Le gestionnaire appelle à ne jamais transmettre d'informations personnelles ou bancaires via ces messages. Et puis Donald Trump minimise les tensions avec Benjamin Netanyahou. Le président américain assure que leur relation reste très bonne malgré le rejet par Israël du dernier plan américain pour Gaza. Ce projet prévoit notamment le désarmement du Hamas et un retrait progressif de l'armée israélienne. Benjamin Netanyahou exige lui un désarmement complet du mouvement palestinien avant tout retrait. Et enfin, côté sport en football, match crucial pour Lyon ce soir en Ligue des Champions. L'OL reçoit le Sparta Prague à 21h au Groupama Stadium, au troisième tour préliminaire retour. Les Lyonnais doivent réagir après leur défaite 2-1 lors du match aller. En cas de victoire, ils seront qualifiés pour les barrages, sinon ils seront reversés en Ligue Europa. Et puis, première médaille européenne pour Léon Marchand. Le Français décroche l'argent avec les Bleus sur le relais 4 x 200 mètres nage libre à Saint-Denis. Marchand a parfaitement lancé son équipe avec un chrono de 1 minute 43 secondes. La France termine donc deuxième de la finale. Voilà pour l'essentiel de l'actualité. Bonne journée à tous.
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5: Auditrice, auditeur de Zoom Radio, bien le bonjour. Voici votre bulletin météo complet pour votre mardi 11 août. Le matin, il faudra compter sur beaucoup de soleil, avec peut-être 2 ou 3 petits nuages. Concernant le vent, il sera faible d'est à sud-est, avec des rafales allant entre 10 et 15 km par heure. Les températures s'échelonneront entre 19 et 20 degrés. Pour ce mardi après-midi, pas trop de changements, beaucoup de soleil, 2 ou 3 petits nuages. Concernant le vent, il sera faible et assez tournant, plutôt généralement de nord à est, avec des rafales entre 15 et 20 km par heure, mais par moment, ce vent pourrait basculer à l'ouest. Les températures seront comprises entre 33 et 35 degrés, et pour la soirée et la nuit prochaine, pas de changement, beaucoup d'étoiles, 2 ou 3 nuages. Voilà, c'est terminé pour aujourd'hui, en ce 223e jour de l'année. N'oubliez pas de faire une bise à toutes les Claires, les Clara, les Gilberte, les Suzanne, les Suzette, les Suzon, ainsi que les Suzy. Le lever du soleil se fera à 6h53 et celui-ci se couchera à 21h10. Et moi, je vous souhaite une excellente journée sur...
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7: Bonjour à tous, la bise aux claires ce 11 août, elles sont vives, alertes, enjouées, particulièrement communicatives, charmantes et élégantes, elles cherchent à plaire ainsi qu'à faire plaisir. Voici les faits du jour, 1952, Hussein devient roi de Jordanie, 1979, crash de deux avions Tupolev 134 d'Aéroflotte en URSS, bilan 178 morts, 1989, inquiétude de l'OMS d'une reprise du paludisme qui menace près d'un tiers de la population mondiale, 1999, dernière éclipse totale de soleil du siècle. En 2000, la chanteuse Madonna donne naissance à Rocco. Et puis en 2012, aux Jeux Olympiques de Londres, Julie Bresset est sacrée médaille d'or du cross-country VTT. Voici les naissances célèbres. Sébastien Skilassi, né à Toulon, footballeur international. Jamel Bourra, judoka français, champion olympique et champion d'Europe en 96. L'acteur Hulk Hogan. Georges Pernoud, qui vient de Rabat au Maroc, animateur télé de l'émission Thalassa. Et Dominique Perben, né à Lyon, homme politique français. Avant de se quitter, le dicton du jour, à la Sainte-Claire, temps clair. Alors profitez-en bien, à demain.
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8: Bienvenue dans ce super grand prix.
9: J'espère que je n'ai rien raté.
8: La victoire est pour...
10: Salut à tous, accrochez vos ceintures, ça va chauffer sur la ligne de départ. Super Grand Prix, le nouveau dessin animé plein gaz débarque en salle. On y suit Eda, elle rêve de devenir championne de course automobile.
11: Êtes-vous prêts pour le Super Grand Prix ?
9: C'est super méga dangereux ! Dans quoi je me suis embarquée ?
12: L'ambiance est trépidante, pas vrai Perry ?
10: Un spectacle coloré, parfait pour les petits et les grands qui ont gardé leur âme de pilote.
9: Michel ! J'ai un café !
13: Un café ?
9: Il y a cette machine qui s'est allumée !
14: Appelle la police !
13: Appelle police.
15: Mais on est en...
10: Et si on pouvait rembobiner la vie ? Dans C'était mieux demain, Hélène, Michel et leurs deux enfants coulent des jours heureux dans l'insouciance des années 50 quand soudainement ils sont propulsés en 2025, sauf que chaque saut temporel complique un peu plus le présent.
16: Ça plane pour moi. Ça plane pour
17: Et t'en changes, je me sens libre.
16: Ça plane pour moi.
18: Je te reconnais pas. Je reconnais pas ma femme.
19: Faut trouver comment rentrer, Hélène.
10: Une comédie française avec Elsa Silberstein et Didier Bourdon. Voilà pour les sorties ciné. Bon film et à la semaine prochaine.
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2: Bonjour à tous, l'horoscope de ce mardi, on débute avec les béliers. Vous vous imposez, les béliers, votre charisme vous ouvre toutes les portes.
3: Taureau, la raison de votre bonne humeur, votre sérénité, rien ne peut vous stresser.
4: Les gémeaux, la présence de votre entourage vous permet de surmonter toutes les épreuves.
5: Les cancers, côté séduction, c'est un sans faute, vous faites chavirer les cœurs.
6: Les lions, vous avez rendez-vous avec la réussite aujourd'hui, les lions, tout vous sourit,
7: vous n'avez même pas forcé votre talon.
8: Vierge, en ce mardi, ce n'est pas votre journée, attendez-vous à quelques contrariétés.
9: Balance, vous avez la tête ailleurs, actuellement rien ne vous intéresse.
10: Les scorpions, vous manquez de peps, actuellement il va falloir reprendre des forces.
11: Sagittaire, cette journée est placée sous le signe de la détente, vous n'avez qu'à en profiter.
12: Les capricornes, quelqu'un que vous n'avez pas vu depuis très longtemps va refaire surface aujourd'hui et c'est de très bon augure pour la suite.
13: Verseau, l'heure est aux initiatives.
14: Les Verseaux, vous avez confiance en vous.
15: Et enfin les poissons, vous êtes sur un petit nuage aujourd'hui.
16: Personne ne viendra vous déranger.
2: Avec tout ça, belle journée, bon mardi.
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1: Bonjour à tous, dont l'info insolite du jour, direction l'Australie. Un moment tout simplement magique, un drone filme la naissance d'une baleine à bosse. Un bénévole d'une association de protection des cétacés a filmé il y a quelques jours la naissance d'une baleine à bosse du côté de l'Australie. Des images exceptionnelles, une baleine à bosse a été filmée en train de mettre bas au large des côtes australiennes. Il pourrait s'agir de la première naissance d'un baleineau immortalisé par un drone. Un bénévole d'une association australienne de protection des cétacés a repéré la femelle qui nageait à l'écart d'un groupe de baleines qui se trouvait à 700 mètres du rivage et a commencé à filmer. Il y avait cette femelle qui se déplaçait anormalement lentement, mais elle ne dormait pas, a-t-il expliqué. Soudain, du rouge a jailli et un nuage s'est formé, poursuit-il. Je me suis demandé s'il y avait une interaction avec un autre prédateur. Ce n'est que quand le bébé est remonté à la surface qu'il a saisi l'ampleur de ce qu'il venait de capter avec son drone. Et pourtant l'homme a filmé des milliers de baleines à bosse. Il a déclaré « J'espère que ces images pourront contribuer à enrichir les connaissances encore très limitées sur la mise bas des baleines à bosse. Ce serait aussi seulement la quatrième fois que ce phénomène est filmé pour un spécialiste des baleines travaillant à l'université de Sydney. C'est un moment magique impliquant un animal susceptible de vivre plus de 80 ans qui a été filmé par ce bénévole. Quand le petit décide de venir au monde, il vient, explique-t-il, le fait qu'il ait su exactement quoi faire, à savoir remonter à la surface, a rendu ce moment très spécial. On se retrouve très vite avec d'autres infos insolites. 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

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Entre le brouillard et les ombres de la guerre froide, un journaliste hanté découvre que la frontière la plus dangereuse n'est pas celle entre les pays, mais celle entre vérité et mensonge. 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Sans le vouloir, Salassi se retrouve au milieu d'une affaire qui mêle une tentative de coup d'État et la disparition d'un jeune militaire. Entre le brouillard et les ombres de la guerre froide, c'est un grand roman noir historique mêlant thriller politique et récit d'espionnage, nostalgie et suspense. La nuit sur la frontière de Pietro Spirito est paru chez Métellier.

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1: Bonjour à tous. Aujourd'hui, gros plan sur Marc Lavoine. Fils d'un employé des postes et d'une secrétaire, Marc Lavoine voit le jour à Longjumeau, en région parisienne. Avec Francis, son frère aîné, il grandit à Wissous. Grâce à sa famille mélomane, il s'initie à la musique et commence à écrire des chansons durant son adolescence. À l'âge de 16 ans, il arrête le lycée et s'installe à Paris, où il rejoint une troupe de théâtre tout en travaillant à l'Olympia comme ouvreur. En 1981, il débute sa carrière d'acteur en tournant aux côtés de Véronique Jeannot dans Pause Café. Mais c'est en 1985 que Marc Lavoine se fait connaître avec le single « Elle a les yeux revolver » qui est un immense tube et propulse le chanteur sur le devant de la scène. La même année, son album « Marc Lavoine » cartonne et les ventes sont boostées par plusieurs tubes. Le parking des anges bascule avec moi. Dans les années qui suivent, il enchaîne les tubes et les albums, devenant une star de la chanson française. Plus connu comme chanteur qu'acteur, c'est Claude Chabrol qui lui donne sa chance en le choisissant pour jouer dans L'Enfer en 1994. Par la suite, il tourne dans plusieurs longs métrages, mais c'est son rôle de Marie Volage dans la trilogie Le Cœur des Hommes qui lui permet de devenir un acteur de premier plan. Son talent reconnu, il joue dans de nombreux longs métrages. Parallèlement à sa carrière de comédien, il continue la chanson. En 2001, par exemple, il sort un album éponyme enregistré avec un orchestre philharmonique. L'opus contient plusieurs duos. Marc Lavoine met également son talent et sa célébrité au service de nombreuses causes humanitaires. Il participe régulièrement au concert des Enfoirés, devient également le parrain du journal Le Papotin, écrit par et pas pour des autistes. Il va également créer l'association éponyme afin de soutenir les enfants autistes. Le 17 avril 2026, Adriana Carambeu porte plainte conjointement avec Marc Lavoine contre Aram Onanion pour les faits de recel de vol, de détention d'armes et participation à une association de malfaiteurs. Côté vie privée, Marc Lavoine a un fils, Simon, né en mars 86 de son union avec la mannequin américaine Denise Pascal. En 1994, il rencontre Sarah Poniatowski. Le couple se marie civilement en mai 95 à Paris et religieusement à Marrakech le 26 mai de la même année. Ensemble, ils ont 3 enfants, Yass Yasmine, née en 98, Roman, née en 2007 et Milo, née en 2010. Le 28 mars 2018, le couple annonce dans un communiqué sa séparation. Le 4 février 2020, Marc Lavoine et Lynn Papin font leur première apparition officielle lors de la première du spectacle musical Les Souliers Rouges. Le couple se marie en juillet 2020. En avril 2023, elle officialise sa rupture avec Marc Lavoine. Le 18 septembre 2024, Marc Lavoine officialise son histoire d'amour avec Adriana Carambeu sur le tapis rouge de la soirée Concerto pour la paix. On se retrouve très vite avec d'autres infos.

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1: Il est 11h.
2: Bonjour à tous, à la une de l'actualité, la justice rejette une partie des dépenses de campagne de Jordan Bardella pour les européennes de 2024. Plus de 235 000 euros ne seront pas remboursés par l'État. Parmi les frais refusés, 400 euros de kit de dégustation de vin acheté en Gironde, mais aussi une bouteille de champagne à 88 euros offerte au patron du parti espagnol Vox. Pour les juges, ces dépenses n'avaient pas de véritable objectif électoral. Un important incendie est en cours ce matin dans une casse automobile à Saint-Apollinaire au nord-est de Dijon. Le feu s'est déclaré vers 5h sur le site d'Acycléa. Plusieurs explosions ont été entendues, notamment en raison de la présence d'aérosols. Un épais panache de fumée se dégage du site. Une soixantaine de pompiers sont mobilisés. Les températures continuent de grimper en France. 24 nouveaux départements sont placés en vigilance orange canicule à partir de demain, notamment en région parisienne, dans le massif central et dans le sud-ouest. Ils sont au total 67. Le thermomètre va atteindre jusqu'à 40 degrés localement. Le démarchage téléphonique change de règle à partir d'aujourd'hui. Les entreprises doivent désormais obtenir l'accord d'un consommateur avant de l'appeler pour lui proposer une offre commerciale. L'objectif est de mettre fin aux appels non sollicités. Certaines exceptions sont possibles et des contournements restent tout de même envisageables. Les appels commerciaux ne vont pas disparaître totalement. Et puis attention aux faux messages envoyés aux propriétaires de chiens, de chats et de furets. Plusieurs usagers du fichier national iCAD ont reçu des tentatives de phishing contenant certaines de leurs données personnelles. Elles pourraient être liées à une faille informatique survenue en septembre 2025. Le gestionnaire appelle à ne jamais transmettre d'informations personnelles ou bancaires via ces messages. Et puis Donald Trump minimise les tensions avec Benjamin Netanyahou. Le président américain assure que leur relation reste très bonne malgré le rejet par Israël du dernier plan américain pour Gaza. Ce projet prévoit notamment le désarmement du Hamas et un retrait progressif de l'armée israélienne. Benjamin Netanyahou exige lui un désarmement complet du mouvement palestinien avant tout retrait. Et enfin, côté sport en football, match crucial pour Lyon ce soir en Ligue des Champions. L'OL reçoit le Sparta Prague à 21h au Groupama Stadium, au troisième tour préliminaire retour. Les Lyonnais doivent réagir après leur défaite 2-1 lors du match aller. En cas de victoire, ils seront qualifiés pour les barrages, sinon ils seront reversés en Ligue Europa. Et puis, première médaille européenne pour Léon Marchand. Le Français décroche l'argent avec les Bleus sur le relais 4 fois 200 mètres nage libre à Saint-Denis. Marchand a parfaitement lancé son équipe avec un chrono de 1 minute 43 secondes. La France termine donc deuxième de la finale. Voilà pour l'essentiel de l'actualité. Bonne journée à tous.
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1: Bonjour, bonjour à tous. Direction l'hippodrome de Deauville et les 1900 mètres de la PSF à l'occasion du Quintet Plus de ce mardi 11 août 2026. Il réunira 16 concurrents âgés de 4 ans et au-dessus. Départ prévu 18h30. Tête notre sélection, le 4, Céona, pris à sa juste valeur, en forme et confié à Christian Desmureaux, tous les feux sont au vert. Suivi du 7, Everstar, sur un parcours qui devrait servir ses intérêts. Le 9, Stangeli, vient de prouver son retour en forme. Le 3, Double Up, sur la montante actuellement. Et enfin, le 12, Traco, peut surmonter sa récente pénalisation. Il complétera notre sélection. Une sélection que vous pouvez retrouver sur ma chaîne YouTube Tom Kazak, les pronostics hippiques avec mes dernières minutes. Donc, notre choix aujourd'hui. Premier, le 4, Céona. Second, le 7, Everstar. Troisième, le 9, Tangeli. Quatrième, le 3, Double Up. Cinquième, le 12, Traco. Le second choix, le 6, le 16. Hélas, et à vous la fortune!

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1: Bonjour à tous. Dans l'actualité people du jour, on parle de Kate et de William. Pas de smartphone pour le prince George. En septembre, le prince George, âgé de 12 ans, fera son entrée à l'université comme William et Harry avant lui. Mais Kate et William tiennent à préserver leur aîné de l'hyperconnexion. Aucun des enfants n'a de téléphone. Nous sommes très stricts sur ce point, a confié le prince de Galles. À la maison, priorité donc aux échanges. Nous nous asseyons et nous discutons. Reste à savoir donc si cette règle royale résistera à la vie d'internat. On se retrouve très vite avec d'autres actualités people.
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0: Bonjour, vos infos locales pour ce mardi 11 août. Un homme de 75 ans activement cherché par ses proches. Il a quitté son domicile de Prigonrieux depuis dimanche. 19h, ce 7 puagénaire est parti en voiture. Une Dacia Sandero gris foncé, son papier et son téléphone et n'a plus donné signe de vie. Sa famille a lancé plusieurs appels à témoins sur les réseaux sociaux. Les gendarmes, de leur côté, doivent entreprendre des recherches. Le président de l'association Sépensou en Dordogne et la Société pour l'étude, la protection et l'aménagement de la nature dans le sud-ouest accuse la préfecture d'autoriser des tirs de nuit contre les cerfs et les chevreuils sur les communes de Sainte-Foy-de-Longaz, Mozac et Grand-Castan et Saint-Laurent-des-Bâtons. Une décision prise pour protéger les cultures de maïs. Selon Gérard Charolois, l'espèce va être compromise dans les secteurs concernés. La récolte du maïs étant catastrophique cette année, il estime dans un communiqué qu'il est inutile de s'en prendre à ces animaux sauvages. Selon lui, je cite, l'évolution du climat fait que la maïsiculture n'a plus sa place dans le sud de la France. Ce ne sont pas les cervidés qui compromettent les récoltes. Le défenseur de l'environnement qui poursuit en ces termes, j'accuse l'administration de céder à un lobby agricole archaïque. Fin de citation. Le président de la Chambre d'agriculture envisage de porter plainte contre l'association. Sarah Sonneron prendra la tête de l'Agence régionale de santé Nouvelle-Aquitaine à partir du 22 août. Ancienne élève de l'ENA, elle était directrice générale adjointe à la DGS depuis 2024. Elle a officié comme conseillère protection sociale en cabinet ministériel auprès d'Elisabeth Borne en charge de l'égalité femmes-hommes lorsque cette dernière était première ministre. Elle remplace Benoît Elbode en poste depuis 6 ans. Le tournage d'un biopic sur la vie de l'artiste Joséphine Baker est en cours de préparation. Réalisé par Maïmouna Doucouré, il débutera en septembre. Quelques jours de tournage sont prévus en Dordogne à la fin octobre pour une scène notamment avec la tribu arc-en-ciel, les 12 enfants adoptés par Joséphine Baker. La production recherche donc des enfants pour les interpréter. Le tournage est prévu sur une journée aux alentours du 26 octobre. Périgueux, aucune expérience n'est requise. Les personnes intéressées peuvent contacter la directrice de casting à l'adresse mail casting.jb25@gmail.com. casting.jb25@gmail.com. C'est la fin de ce flash, une très bonne journée à toutes et à tous.
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1: Bonjour à tous, les programmes télé, la télévision pour ce soir mardi. On débute avec la chaîne TF1 qui nous propose ce soir le film Le Transporteur Héritage. Sur France 2, dès 21h, la soirée spéciale Championnat d'Europe d'athlétisme. Sur France 3, la série OPJ à partir de 21h10. Sur la chaîne France 5, le film Fenêtre sur cour, diffusé dès 21h. Sur la chaîne M6, ce soir, le magazine Zone Interdite. Spécial concours loufoque, terroir et bonnes affaires. Les secrets des plus grandes foires de France. À partir de 21h10, sur la chaîne TMC, place au magazine 90. Enquête dès 21h25. Et enfin, pour terminer, rendez-vous par exemple ce soir sur la chaîne TF1 Série Film avec la série Balthazar. Avec tout ça, bonne soirée télé.

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1: Bonjour à tous, on parle actu, musique. Karol G prend le contrôle de l'été avec son tout nouvel album. En pleine tournée mondiale, la star colombienne partage une actualité brûlante, celle de son nouvel album qui est disponible depuis quelques jours. L'été s'annonce encore plus caliente qu'il ne l'est, puisque Karol G vient de dévoiler son nouvel album, annonçant donc comme l'incontournable des vacances. La reine de la pop reggaeton a décidé d'interrompre son show sur la scène de Toronto il y a quelques jours pour déclamer à ses fans l'heureuse nouvelle. Le nom de sa sortie, Nami, je ne regrette pas de ressentir autant de choses, traduit en français, va probablement ouvrir un chapitre intime dans la carrière de Karol G, la chanteuse âgée de 35 ans. Sur sa publication d'annonce, elle apparaît dans une pose de profil sur fond bleu. L'indice de direction artistique minimaliste laisse à penser que cet album est très personnel et inspiré par une certaine forme d'introspection. Nouvel album de Karol G disponible dès à présent. On se retrouve très vite avec d'autres actualités musicales.

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1: Il est midi.
2: Bonjour à tous, à la une de l'actualité, les températures continuent de grimper en France. 21 nouveaux départements seront placés en vigilance orange canicule, notamment en région parisienne, dans le massif central et dans le sud-ouest. Ils sont 67 au total, le thermomètre va atteindre jusqu'à 40 degrés localement. Deux policiers municipaux ont été blessés hier soir dans le centre de Toulouse après avoir été attaqués à l'arme blanche par un homme qui a finalement été maîtrisé. Le ministre de l'Intérieur, Laurent Nunez, leur a adressé son soutien. Le maire de la ville indique que des propos à caractère terroriste ont été signalés, mais les circonstances et les motivations de l'agression restent à déterminer. Un homme de 52 ans et sa fille de 9 ans ont été retrouvés morts hier soir à leur domicile dans le Pas-de-Calais. C'est la mère de l'enfant de retour du travail qui a alerté les secours. Selon une source proche de l'enquête, l'hypothèse privilégiée est celle d'un infanticide suivi d'un suicide. Une enquête est menée par la gendarmerie d'Arras et du Pas-de-Calais. La justice rejette une partie des dépenses de campagne de Jordan Bardella aux Européennes 2024. Plus de 235 000 euros ne seront pas remboursés par l'État. Parmi les frais rejetés, 400 euros de kit de dégustation de vin acheté en Gironde et une bouteille de champagne à 88 euros offerte aux dirigeants du parti espagnol Vox. Pour les juges, ces dépenses n'avaient pas de finalité électorale. Et le gaz va coûter plus cher à la rentrée. Le prix de référence augmentera de 5,6% au 1er septembre. Une hausse qui concernera environ 6 millions de ménages en France. Julie Pierry.
3: Oui, soit près de 60% des abonnés résidentiels au gaz. Dans le détail, le prix repère va atteindre un petit peu plus de 172 euros TTC le mégawattheure. Sont concernés les clients qui ont souscrit une offre indexée sur ce tarif. En revanche, ceux qui disposent d'un contrat préfixe ne subiront pas directement cette nouvelle augmentation. Et cette hausse intervient après une première progression d'un peu moins de 7,5% le mois dernier. La commission de régulation de l'énergie l'explique entièrement par l'envolée des prix du gaz sur les marchés internationaux. En cause notamment le conflit au Moyen-Orient et le blocage du détroit d'Ormuz par l'Iran, un passage stratégique pour les hydrocarbures mondiaux.
2: Merci Julie. Depuis le mois de février, le cours de référence du gaz européen a quasiment doublé avec une hausse de 93%. Et puis côté sport, les championnats d'Europe de natation se poursuivent aujourd'hui à Saint-Denis. Les Bleus peuvent décrocher plusieurs médailles, notamment avec Maxime Grousset en finale du 50 mètres papillon. Léon Marchand pourrait également être engagé en finale du relais mix 4 nages. Les finales sont à suivre à partir de 18h30 sur France 2. Voilà pour l'essentiel de l'actualité. Bonne journée à tous.
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1: Bonjour, bonjour à tous. Direction l'hippodrome de Deauville et les 1900 mètres de la PSF à l'occasion du Quintet Plus de ce mardi 11 août 2026. Il réunira 16 concurrents âgés de 4 ans et au-dessus. Départ prévu 18h30. Oh. Telle notre sélection, le 4, c'est Ona, pris à sa juste valeur, en forme et confié à Christian Desmureaux, tous les feux sont au vert. Suivi du 7, Everstar, sur un parcours qui devrait servir ses intérêts. Le 9, Stangeli, vient de prouver son retour en forme. Le 3, Double Up, sur la montante actuellement. Et enfin, le 12, Traco, peut surmonter sa récente pénalisation. Il complétera notre sélection. Une sélection que vous pouvez retrouver sur ma chaîne YouTube Tom Kazak, les pronostics hippiques avec mes dernières minutes. Donc, notre choix aujourd'hui. Premier, le 4, c'est Ona. Second, le 7, Everstar. Troisième, le 9, Tangeli. Quatrième, le 3, Double Up. Cinquième, le 12, Traco. Le second choix, le 6, le 16. Hélas, et à vous la fortune.
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Bonjour, vos infos locales pour ce mardi 11 août. Le président de l'association Sépenceau en Dordogne, la société pour l'étude, la protection et l'aménagement de la nature dans le sud-ouest, accuse la préfecture d'autoriser des tirs de nuit contre les cerfs et les chevreuils sur les communes de Sainte-Foy-de-Longaz, Mozac et Grand-Castan et Saint-Laurent-des-Bâtons. Une décision prise pour protéger les cultures de maïs selon Gérard Charolois. L'espèce va être compromise dans les secteurs concernés. La récolte du maïs étant catastrophique cette année, il estime dans un communiqué qu'il est inutile de s'en prendre à ces animaux sauvages. Selon lui, je cite, l'évolution du climat fait que la maïsiculture n'a plus sa place dans le sud de la France. Ce ne sont pas les cervidés qui compromettent les récoltes, explique le défenseur de l'environnement, qui poursuit en ces termes, j'accuse l'administration de céder à un lobby agricole archaïque. Fin de citation. Le président de la Chambre d'agriculture envisage de porter plainte contre l'association. Un homme de 75 ans activement recherché par ses proches, il a quitté son domicile de Prigon-Rieux depuis dimanche, 19h. Ce septuagénaire est parti en voiture, une Dacia Sandero gris foncé, sans papier et sans téléphone, et n'a plus donné signe de vie. Sa famille a lancé plusieurs appels à témoins sur les réseaux sociaux. Les gendarmes doivent de leur côté entreprendre des recherches. Sarah Sonneron prendra la tête de l'Agence régionale de santé Nouvelle-Aquitaine à partir du 22 août. Ancienne élève de l'ENA, elle était directrice générale adjointe de la santé à la DGS depuis 2024. Elle a officié comme conseillère en protection sociale en cabinet ministériel auprès d'Elisabeth Borne en charge de l'égalité femmes-hommes lorsque cette dernière était première ministre. Elle remplace Benoît Elbod en poste depuis 6 ans. Le tournage d'un biopic sur la vie de l'artiste Joséphine Baker est en cours de préparation, réalisé par Maïmouna Doucouré. Il débutera en septembre. Quelques jours de tournage sont prévus en Dordogne à la fin octobre pour une scène notamment avec la tribu arc-en-ciel, les 12 enfants adoptés par Joséphine Baker. La production recherche donc des enfants pour les interpréter. Le tournage est prévu sur une journée aux alentours du 26 octobre près de Périgueux. Aucune expérience n'est demandée. Les personnes intéressées peuvent contacter la directrice de casting à l'adresse mail casting.jb25@gmail.com. casting.jb25@gmail.com. C'est la fin de ce flash, une très bonne journée à toutes et à tous.

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1: Il est 13h.
2: Bonjour à tous, à la une de l'actualité, les températures continuent de grimper en France. 21 nouveaux départements seront placés en vigilance orange canicule, notamment en région parisienne, dans le massif central et dans le sud-ouest. Ils sont 67 au total, le thermomètre va atteindre jusqu'à 40 degrés localement. Deux policiers municipaux ont été blessés hier soir dans le centre de Toulouse après avoir été attaqués à l'arme blanche par un homme qui a finalement été maîtrisé. Le ministre de l'Intérieur, Laurent Nunez, leur a adressé son soutien. Le maire de la ville indique que des propos à caractère terroriste ont été signalés, mais les circonstances et les motivations de l'agression restent à déterminer. Un homme de 52 ans et sa fille de 9 ans ont été retrouvés morts hier soir à leur domicile dans le Pas-de-Calais. C'est la mère de l'enfant de retour du travail qui a alerté les secours. Selon une source proche de l'enquête, l'hypothèse privilégiée est celle d'un infanticide suivi d'un suicide. Une enquête est menée par la gendarmerie d'Arras et du Pas-de-Calais. La justice rejette une partie des dépenses de campagne de Jordan Bardella aux Européennes 2024. Plus de 235 000 euros ne seront pas remboursés par l'État. Parmi les frais rejetés, 400 euros de kit de dégustation de vin acheté en Gironde et une bouteille de champagne à 88 euros offerte aux dirigeants du parti espagnol Vox. Pour les juges, ces dépenses n'avaient pas de finalité électorale. Et le gaz va coûter plus cher à la rentrée. Le prix de référence augmentera de 5,6% au 1er septembre. Une hausse qui concernera environ 6 millions de ménages en France. Julie Pierry.
3: Oui, soit près de 60% des abonnés résidentiels au gaz. Dans le détail, le prix repère va atteindre un petit peu plus de 172 euros TTC le mégawattheure. Sont concernés les clients qui ont souscrit une offre indexée sur ce tarif. En revanche, ceux qui disposent d'un contrat préfixe ne subiront pas directement cette nouvelle augmentation. Et cette hausse intervient après une première progression d'un peu moins de 7,5% le mois dernier. La commission de régulation de l'énergie l'explique entièrement par l'envolée des prix du gaz sur les marchés internationaux. En cause notamment le conflit au Moyen-Orient et le blocage du détroit d'Ormuz par l'Iran, un passage stratégique pour les hydrocarbures mondiaux.
2: Merci Julie. Depuis le mois de février, le cours de référence du gaz européen a quasiment doublé avec une hausse de 93%. Et puis, côté sport, les championnats d'Europe de natation se poursuivent aujourd'hui à Saint-Denis. Les Bleus peuvent décrocher plusieurs médailles, notamment avec Maxime Grousset en finale du 50 mètres papillon. Léon Marchand pourrait également être engagé en finale du relais mix 4 nages. Les finales sont à suivre à partir de 18h30 sur France 2. Voilà pour l'essentiel de l'actualité. Bonne journée à tous.
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1: Il est 14h.
2: Bonjour à tous, à la une de l'actualité, les températures continuent de grimper en France. 21 nouveaux départements seront placés en vigilance orange canicule, notamment en région parisienne, dans le massif central et dans le sud-ouest. Ils sont 67 au total, le thermomètre va atteindre jusqu'à 40 degrés localement. Deux policiers municipaux ont été blessés hier soir dans le centre de Toulouse après avoir été attaqués à l'arme blanche par un homme qui a finalement été maîtrisé. Le ministre de l'Intérieur, Laurent Nunez, leur a adressé son soutien. Le maire de la ville indique que des propos à caractère terroriste ont été signalés, mais les circonstances et les motivations de l'agression restent à déterminer. Un homme de 52 ans et sa fille de 9 ans ont été retrouvés morts hier soir à leur domicile dans le Pas-de-Calais. C'est la mère de l'enfant de retour du travail qui a alerté les secours. Selon une source proche de l'enquête, l'hypothèse privilégiée est celle d'un infanticide suivi d'un suicide. Une enquête est menée par la gendarmerie d'Arras et du Pas-de-Calais. La justice rejette une partie des dépenses de campagne de Jordan Bardella aux Européennes 2024. Plus de 235 000 euros ne seront pas remboursés par l'État. Parmi les frais rejetés, 400 euros de kit de dégustation de vin acheté en Gironde et une bouteille de champagne à 88 euros offerte aux dirigeants du parti espagnol Vox. Pour les juges, ces dépenses n'avaient pas de finalité électorale. Et le gaz va coûter plus cher à la rentrée. Le prix de référence augmentera de 5,6% au 1er septembre. Une hausse qui concernera environ 6 millions de ménages en France. Julie Pierry.
3: Oui, soit près de 60% des abonnés résidentiels au gaz. Dans le détail, le prix repère va atteindre un petit peu plus de 172 euros TTC le mégawattheure. Sont concernés les clients qui ont souscrit une offre indexée sur ce tarif. En revanche, ceux qui disposent d'un contrat préfixe ne subiront pas directement cette nouvelle augmentation. Et cette hausse intervient après une première progression d'un peu moins de 7,5% le mois dernier. La commission de régulation de l'énergie l'explique entièrement par l'envolée des prix du gaz sur les marchés internationaux. En cause notamment le conflit au Moyen-Orient et le blocage du détroit d'Ormuz par l'Iran, un passage stratégique pour les hydrocarbures mondiaux.
2: Merci Julie. Depuis le mois de février, le cours de référence du gaz européen a quasiment doublé avec une hausse de 93%. Et puis côté sport, les championnats d'Europe de natation se poursuivent aujourd'hui à Saint-Denis. Les Bleus peuvent décrocher plusieurs médailles, notamment avec Maxime Grousset en finale du 50 mètres papillon. Léon Marchand pourrait également être engagé en finale du relais mix 4 nages. Les finales sont à suivre à partir de 18h30 sur France 2. Voilà pour l'essentiel de l'actualité. Bonne journée à tous.
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1: Bonjour à tous, on parle actu, musique. Carole G prend le contrôle de l'été avec son tout nouvel album. En pleine tournée mondiale, la star colombienne partage une actualité brûlante, celle de son nouvel album qui est disponible depuis quelques jours. L'été s'annonce encore plus caliente qu'il ne l'est, puisque Carole G vient de dévoiler son nouvel album, annonçant donc comme l'incontournable des vacances. La reine de la pop reggaeton a décidé d'interrompre son show sur la scène de Toronto il y a quelques jours pour déclamer à ses fans l'heureuse nouvelle. Le nom de sa sortie, Nami, où je ne regrette pas de ressentir autant de choses, traduit en français, va probablement ouvrir un chapitre intime dans la carrière de Carole G, la chanteuse âgée de 35 ans. Sur sa publication d'annonce, elle apparaît dans une pose de profil sur fond bleu. L'indice de direction artistique minimaliste laisse à penser que cet album est très personnel et inspiré par une certaine forme d'introspection. Nouvel album de Carole G disponible dès à présent. On se retrouve très vite avec d'autres actualités musicales. 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
1: Il est 15h.
2: Bonjour à tous, à la une de l'actualité, la canicule continue de gagner du terrain en France. 43 départements sont placés en vigilance orange aujourd'hui et ils seront 67 demain. Cet après-midi, les températures peuvent atteindre 35 à 37 degrés dans les zones concernées. La chaleur devrait encore s'accentuer jeudi et vendredi avec jusqu'à 40 degrés localement avant une possible baisse ce week-end. La canicule qui perturbe de nouveau la ligne SNCF Clermont-Ferrand-Paris. Plusieurs intercités seront supprimées demain et jeudi, principalement aux heures les plus chaudes. 4 trains seront aussi annulés aux mêmes dates. La SNCF précise que le dispositif pourra encore évoluer selon la météo. Par ailleurs, les voyageurs concernés peuvent échanger ou se faire rembourser leurs billets sans frais. Des méduses mettent à l'arrêt une partie de la centrale nucléaire de Gravelines dans le nord de la France. Un afflux massif dans les stations de pompage d'eau de mer a contraint EDF à stopper 3 réacteurs. Un quatrième fonctionne à 50%. Seul le réacteur numéro 6 tourne actuellement à pleine puissance. La presse française attaque Google sur ses résumés générés par intelligence artificielle. L'Alliance de la presse, qui représente près de 300 quotidiens, saisit l'autorité de la concurrence. Elle reproche aux géants américains d'utiliser les contenus des médias sans accord ni rémunération spécifique. Selon l'ARCOM, ces résumés pourraient faire chuter le trafic des sites de presse de 33 à 38%. Dans le reste de l'actualité, à l'international, Bachar al-Assad condamné à la peine de mort par contumace en Syrie. L'ancien président a été reconnu coupable de crimes de guerre et de crimes contre l'humanité commis pendant la guerre civile déclenchée en 2011. Réfugié à Moscou depuis la chute de son régime, il n'était pas présent au procès. Airbus va participer à l'enquête après la chute brutale d'un A320 d'Air India en plein vol. L'appareil qui reliait Phuket à New Delhi avait perdu environ 90 mètres d'altitude le 4 août avant de se stabiliser. Au total, 17 passagers et membres d'équipage avaient été blessés. L'incident a été classé comme grave par les autorités indiennes. Et puis, des vendanges historiquement précoces en Alsace. Elles débutent dès demain pour le crément, du jamais vu dans la région. En cause notamment la chaleur et le manque de pluie qui ont accéléré la maturité du raisin. Certains viticulteurs vont commencer à récolter dès 6 heures du matin pour éviter les fortes températures. Entre 20 000 et 25 000 vendangeurs sont recherchés chaque année en Alsace. Fin de ce flash, excellent après-midi à tous.
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1: Bonjour à tous. Dans l'actualité people du jour, on parle de Kate et de William. Pas de smartphone pour le prince George. En septembre, le prince George, âgé de 12 ans, fera son entrée à l'université comme William et Harry avant lui. Mais Kate et William tiennent à préserver leur aîné de l'hyperconnexion. Aucun des enfants n'a de téléphone. Nous sommes très stricts sur ce point, a confié le prince de Galles. À la maison, priorité donc aux échanges. Nous nous asseyons et nous discutons. Reste à savoir donc si cette règle royale résistera à la vie d'internat. On se retrouve très vite avec d'autres actualités people.

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1: Et c'est l'heure du Capitaine Flamme à la télé.
2: Au fin fond de l'univers, à des années et des années-lumière de la Terre, veille celui que le gouvernement intersidéral appelle quand il n'est plus capable de trouver une solution à ses problèmes. Quand il ne reste plus aucun espoir, le Capitaine Flamme. Capitaine Flamme est une série télévisée d'animation japonaise produite par Toei Animation. En France, la série a été diffusée à partir du 7 janvier 1981 sur TF1 et en Belgique dans l'émission Lollipop. Elle est basée sur une collection de romans Space Opera écrits par l'américain Edmond Hamilton. Il y a eu exactement 52 épisodes du légendaire Capitaine Flamme.
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1: Il est 16h.
2: Bonjour à tous, à la une de l'actualité, la canicule continue de gagner du terrain en France. 43 départements sont placés en vigilance orange aujourd'hui et ils seront 67 demain. Cet après-midi, les températures peuvent atteindre 35 à 37 degrés dans les zones concernées. La chaleur devrait encore s'accentuer jeudi et vendredi avec jusqu'à 40 degrés localement avant une possible baisse ce week-end. La canicule qui perturbe de nouveau la ligne SNCF Clermont-Ferrand-Paris. Plusieurs intercités seront supprimées demain et jeudi, principalement aux heures les plus chaudes. 4 trains seront aussi annulés aux mêmes dates. La SNCF précise que le dispositif pourra encore évoluer selon la météo. Par ailleurs, les voyageurs concernés peuvent échanger ou se faire rembourser leurs billets sans frais. Des méduses mettent à l'arrêt une partie de la centrale nucléaire de Gravelines dans le nord de la France. Un afflux massif dans les stations de pompage d'eau de mer a contraint EDF à stopper 3 réacteurs. Un quatrième fonctionne à 50%. Seul le réacteur numéro 6 tourne actuellement à pleine puissance. La presse française attaque Google sur ses résumés générés par intelligence artificielle. L'Alliance de la presse, qui représente près de 300 quotidiens, saisit l'autorité de la concurrence. Elle reproche aux géants américains d'utiliser les contenus des médias sans accord ni rémunération spécifique. Selon l'ARCOM, ces résumés pourraient faire chuter le trafic des sites de presse de 33 à 38%. Dans le reste de l'actualité, à l'international, Bachar al-Assad condamné à la peine de mort par contumace en Syrie. L'ancien président a été reconnu coupable de crimes de guerre et de crimes contre l'humanité commis pendant la guerre civile déclenchée en 2011. Réfugié à Moscou depuis la chute de son régime, il n'était pas présent au procès. Airbus va participer à l'enquête après la chute brutale d'un A320 d'Air India en plein vol. L'appareil qui reliait Phuket à New Delhi avait perdu environ 90 mètres d'altitude le 4 août avant de se stabiliser. Au total, 17 passagers et membres d'équipage avaient été blessés. L'incident a été classé comme grave par les autorités indiennes. Et puis, des vendanges historiquement précoces en Alsace. Elles débutent dès demain pour le crément du jamais vu dans la région. En cause notamment la chaleur et le manque de pluie qui ont accéléré la maturité du raisin. Certains viticulteurs vont commencer à récolter dès 6h du matin pour éviter les fortes températures. Entre 20 000 et 25 000 vendangeurs sont recherchés chaque année en Alsace. Fin de ce flash, excellent après-midi à tous.
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0: La Zone Radio, on file au plus beau des marchés chaque mercredi et samedi matin à Sarre, la place de la Liberté. C'est l'un des plus beaux marchés, les plus réputés en tout cas du Périgord. Fraises, fromages, noix et spécialités du Périgord noir à perte de vue. Et dans quelques instants, on reste côté Étal, direction à la préfecture.
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Zoom Radio, chaque mercredi et samedi matin à Périgueux, place du Coderque et autour des Halles. C'est le grand marché de la cité, fromage, primeur, spécialité du Périgord. Et puis de la bonne humeur garantie en tout cas dans toute la vieille ville. Rendez-vous gourmand sur la semaine. C'est comme ça que ça se passe sur Zoom Radio.

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1: Il est 17h.
2: Bonjour à tous, à la une de l'actualité, le prix de référence du gaz va augmenter de 5,6% au 1er septembre. Environ 6 millions de foyers sont concernés, soit près de 60% des abonnés résidentiels. Cette hausse est liée à la flambée des prix sur les marchés de gros dans un contexte de tensions persistantes au Moyen-Orient. En revanche, les offres à prix fixe ne sont pas concernées. L'incendie déclaré ce matin dans une entreprise de recyclage automobile La Saint-Apollinaire près de Dijon est maîtrisé. Le feu parti vers 5 heures a mobilisé 80 pompiers et provoqué plusieurs explosions liées à des aérosols. Le risque de toxicité des fumées a été écarté, mais les secours resteront sur place toute la nuit pour éviter toute reprise. Des méduses mettent à l'arrêt une partie de la centrale nucléaire de Gravelines dans le nord de la France. Un afflux massif dans les stations de pompage d'eau de mer a contraint EDF à stopper 3 réacteurs. Seul le réacteur numéro 6 tourne actuellement à pleine vitesse. C'est peut-être la fin des appels commerciaux à répétition. Depuis aujourd'hui, une entreprise ne peut plus vous démarcher par téléphone sans avoir obtenu votre accord au préalable. On passe donc d'un système où il fallait s'opposer au démarchage, un principe de consentement. Julie Pierret.
3: Oui, concrètement, l'entreprise doit vous demander clairement si vous acceptez d'être appelé à des fins commerciales et préciser pour quel produit ou service. Cet accord est valable au maximum un an sans renouvellement automatique et vous pouvez le retirer à tout moment. Même avec votre consentement, les appels restent encadrés uniquement du lundi au vendredi, hors jour férié entre 10h et 13h, puis entre 14h et 20h. Il existe quand même quelques exceptions, notamment lorsqu'un contrat est déjà en cours avec l'entreprise ou pour les abonnements à la presse écrite, par exemple. Côté sanctions, attention, en cas d'appel illégal, jusqu'à 75 000 euros d'amende pour une personne physique et 375 000 euros pour une entreprise.
2: Merci Julie. Le dispositif Bloctel disparaît parallèlement avec l'entrée en vigueur de ces nouvelles règles. Dans l'actualité également, plusieurs morts après l'attaque d'un cargo en Mer Rouge. Le navire a été touché par un projectile près du détroit de Bab el-Mandeb au large du Yémen. Plusieurs membres d'équipage ont également été blessés. Les gardes-côtes yéménites attribuent l'attaque aux rebelles houthis qui ont récemment annoncé un blocus des navires saoudiens dans cette zone stratégique. Et puis, Lenny Kravitz reporte son concert prévu ce soir près de Bordeaux pour raisons de santé. Le concert aura donc lieu jeudi à 20h à l'Arkea Arena de Floirac. Les billets restent valables et des remboursements sont prévus pour les spectateurs indisponibles. Fin de ce flash, excellente fin de journée à tous.
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Bonsoir à tous sur Zoom Radio, voici la météo pour demain, mercredi 12 août. Demain, les températures iront de 19 à 36 degrés. Le soleil brillera partout. Ribérac, Rouffignac, Saint-Cernin-de-Reillac, Vert, Montignac et Périgueux profiteront d'un ciel dégagé. Le vent sera très léger, autour de 5 km/h, en provenance de l'est ou du nord. Voilà pour la météo de demain. Belle soirée à vous!

repart sur Zoom Radio, le saut de la Dordogne, musique et agenda, c'est le programme de votre fin d'après-midi. Captez-nous sur le 94.8 en Ribéracois, sur le 89 dans le Quinton Vernois et sur zoomradio.fr. Allez, on se cale.

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Restez avec nous sur Zoom Radio, place au marché de Pays. Chaque vendredi matin, Ribérac, c'est l'un des plus beaux marchés, les plus réputés du Périgord vert, étale des producteurs, spécialités locales et toute cette ambiance d'un vrai marché de village. Juste après, on file du côté du Périgord blanc, direction Saint-Astier.

Zone Radio Rouen et direction chaque jeudi matin à Saint-Astier. C'est le grand marché qui s'étend dans tout le centre-ville avec près de 150 exposants, produits frais, étals colorés. Et c'est l'un des plus beaux rendez-vous du Périgord blanc. À noter le bon réflexe du jeudi sur Zone Radio.

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0: Bon mardi avec nous sur Zoom Radio, le son de la Dordogne. On enchaîne avec les morceaux pour votre plus grand plaisir cette fin de journée.
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1: Il est 18h.
2: Bonsoir à tous, à la une de l'actualité, la canicule va encore s'étendre en France. Météo France place 78 départements en vigilance orange demain. Paris et sa petite couronne sont notamment concernés. Les températures pourraient atteindre 35 à 39 degrés dès jeudi et vendredi et jusqu'à 40 degrés localement. Une baisse est possible ce week-end avec un retour des orages. Les sapeurs-pompiers sont appelés à la grève ce jeudi. L'intersyndicale réclame davantage de recrutement de pompiers professionnels et de nouveaux moyens pour financer les services départementaux d'incendie et de secours. En parallèle, le ministre de l'Intérieur, Laurent Nunez, recevra les syndicats de pompiers le même jour. Un important incendie s'est déclaré cet après-midi dans un immeuble du 20e arrondissement de Paris. Le feu a pris dans un appartement situé au 5e étage. Une soixantaine de pompiers ont été mobilisés. L'intervention est terminée et aucune victime n'est à déplorer. Des vendanges historiquement précoces en Alsace. Elles débutent dès demain pour le Crémant, du jamais vu dans la région. En cause notamment la chaleur et le manque de pluie qui ont accéléré la maturité du raisin. Certains viticulteurs vont commencer à récolter dès 6h du matin pour éviter les fortes températures. Entre 20 000 et 25 000 vendangeurs sont recherchés chaque année en Alsace. Le prix de référence du gaz va augmenter de 5,6% au 1er septembre. Environ 6 millions de foyers sont concernés, soit près de 60% des abonnés résidentiels. Cette hausse est liée à la flambée des prix sur les marchés de gros dans un contexte de tensions persistantes au Moyen-Orient. En revanche, les offres à prix fixe ne sont pas concernées. La presse française attaque Google sur ses résumés générés par intelligence artificielle. L'Alliance de la presse, qui représente près de 300 quotidiens, saisit l'autorité de la concurrence. Elle reproche aux géants américains d'utiliser les contenus des médias sans accord ni rémunération spécifique. Selon l'ARCOM, ces résumés pourraient faire chuter le trafic des sites de presse de 33 à 38%. Airbus va participer à l'enquête après la chute brutale d'un A320 d'Air India en plein vol. L'appareil qui reliait Phuket à New Delhi avait perdu environ 90 mètres d'altitude le 4 août avant de se stabiliser. Au total, 17 passagers et membres d'équipage avaient été blessés. L'incident a été classé comme grave par les autorités indiennes. Et puis, l'éclipse solaire, c'est demain soir et elle sera visible partout en France. Pour l'observer, lunettes spéciales obligatoires. Même avec ces protections, il faut éviter de fixer le soleil trop longtemps et faire des pauses régulières. Fin de ce flash, excellente soirée à tous.
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Bonsoir à tous sur Zoom Radio. Voici la météo pour demain, mercredi 12 août. Demain, les températures iront de 19 à 36 degrés. Le soleil brillera partout. Ribérac, Rouffignac, Saint-Cernin-de-Reillac, Vert, Montignac et Périgueux profiteront d'un ciel dégagé. Le vent sera très léger, autour de 5 km/h, en provenance de l'est ou du nord. Voilà pour la météo de demain. Belle soirée à vous!

0: Toujours sur The Radio, le son de la Dordogne, dernière à passer ensemble ce mardi. Encore quelques titres, puis des belles sorties également à vous glisser. 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

On poursuit sur Zoom Radio en ce mardi fin de journée et ça se passera dimanche. Ce que l'on va vous proposer, ça se fera gourmand. Tout l'été à Bergerac, les commerçants de la Halle vous donnent rendez-vous chaque dimanche pour le brunch à la Halle et son marché artisanal. Fromagers, poissonniers, créateurs réunis pour une matinée savoureuse. Et puis dans quelques instants, juste après la musique, on monte dans les vignobles direction Montbazillac.

Zoom Radio, bienvenue. Bon mardi. Tout l'été, le château de Montbazillac vous ouvre ses portes en plein cœur du vignoble bergeron-aquois. Visite de cette superbe bâtisse Renaissance, vue panoramique sur la vallée et puis initiation à la dégustation du célèbre Montbazillac. À découvrir avec modération sur Zoom Radio.

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0: C'est la fin de notre rendez-vous sur Zoom Radio, le son de la Dordogne. Merci pour ce mardi en musique. Rendez-vous demain, mercredi, même heure, pour de nouveaux titres, de nouvelles musiques et puis de nouvelles sorties également. Passez une belle soirée sur Zoom Radio.
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1: Il est 19h.
2: Bonsoir à tous, à la une de l'actualité, la canicule va encore s'étendre en France. Météo France place 78 départements en vigilance orange demain. Paris et sa petite couronne sont notamment concernés.

température pourrait atteindre 35 à 39 degrés dès jeudi et vendredi et jusqu'à 40 degrés localement. Une baisse est possible ce week-end avec un retour des orages. Les sapeurs-pompiers sont appelés à la grève ce jeudi. L'intersyndicale réclame davantage de recrutement de pompiers professionnels et de nouveaux moyens pour financer les services départementaux d'incendie et de secours. En parallèle, le ministre de l'Intérieur, Laurent Nunez, recevra les syndicats de pompiers le même jour. Un important incendie s'est déclaré cet après-midi dans un immeuble du 20e arrondissement de Paris. Le feu a pris dans un appartement situé au 5e étage. Une soixantaine de pompiers ont été mobilisés. L'intervention est terminée et aucune victime n'est à déplorer. Des vendanges historiquement précoces en Alsace. Elles débutent dès demain pour le Crémant, du jamais vu dans la région. En cause notamment la chaleur et le manque de pluie qui ont accéléré la maturité du raisin. Certains viticulteurs vont commencer à récolter dès 6h du matin pour éviter les fortes températures. Entre 20 000 et 25 000 vendangeurs sont recherchés chaque année en Alsace. Le prix de référence du gaz va augmenter de 5,6% au 1er septembre. Environ 6 millions de foyers sont concernés, soit près de 60% des abonnés résidentiels. Cette hausse est liée à la flambée des prix sur les marchés de gros dans un contexte de tensions persistantes au Moyen-Orient. En revanche, les offres à prix fixe ne sont pas concernées. La presse française attaque Google sur ses résumés générés par intelligence artificielle. L'Alliance de la presse, qui représente près de 300 quotidiens, saisit l'autorité de la concurrence. Elle reproche aux géants américains d'utiliser les contenus des médias sans accord ni rémunération spécifique. Selon l'ARCOM, ces résumés pourraient faire chuter le trafic des sites de presse de 33 à 38%. Airbus va participer à l'enquête après la chute brutale d'un A320 d'Air India en plein vol. L'appareil qui reliait Phuket à New Delhi avait perdu environ 90 mètres d'altitude le 4 août avant de se stabiliser. Au total, 17 passagers et membres d'équipage avaient été blessés. L'incident a été classé comme grave par les autorités indiennes. Et puis, l'éclipse solaire, c'est demain soir et elle sera visible partout en France. Pour l'observer, lunettes spéciales obligatoires. Même avec ces protections, il faut éviter de fixer le soleil trop longtemps et faire des pauses régulières. Fin de ce flash, excellente soirée à tous.

0: Bonsoir à tous sur Zoom Radio. Voici la météo pour demain, mercredi 12 août. Demain, les températures iront de 19 à 36 degrés. Le soleil brillera partout. Ribérac, Rouffignac, Saint-Cernin-de-Reillac, Vers, Montignac et Périgueux profiteront d'un ciel dégagé. Le vent sera très léger, autour de 5 km/h, en provenance de l'est ou du nord. Voilà pour la météo de demain. Belle soirée à vous.
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1: Il est 20h.
2: Bonsoir à tous, à la une de l'actualité, la canicule va encore s'étendre en France. Météo France place 78 départements en vigilance orange demain. Paris et sa petite couronne sont notamment concernés. Les températures pourraient atteindre 35 à 39 degrés dès jeudi et vendredi et jusqu'à 40 degrés localement. Une baisse est possible ce week-end avec un retour des orages. Les sapeurs-pompiers sont appelés à la grève ce jeudi. L'intersyndicale réclame davantage de recrutement de pompiers professionnels et de nouveaux moyens pour financer les services départementaux d'incendie et de secours. En parallèle, le ministre de l'Intérieur, Laurent Nunez, recevra les syndicats de pompiers le même jour. Un important incendie s'est déclaré cet après-midi dans un immeuble du 20e arrondissement de Paris. Le feu a pris dans un appartement situé au 5e étage. Une soixantaine de pompiers ont été mobilisés. L'intervention est terminée et aucune victime n'est à déplorer. Des vendanges historiquement précoces en Alsace. Elles débutent dès demain pour le Crémant, du jamais vu dans la région. En cause notamment la chaleur et le manque de pluie qui ont

accélérer la maturité du raisin. Certains viticulteurs vont commencer à récolter dès 6 heures du matin pour éviter les fortes températures. Entre 20 000 et 25 000 vendangeurs sont recherchés chaque année en Alsace. Le prix de référence du gaz va augmenter de 5,6% au 1er septembre. Environ 6 millions de foyers sont concernés, soit près de 60% des abonnés résidentiels. Cette hausse est liée à la flambée des prix sur les marchés de gros dans un contexte de tensions persistantes au Moyen-Orient. En revanche, les offres à prix fixe ne sont pas concernées. La presse française attaque Google sur ses résumés générés par intelligence artificielle. L'Alliance de la presse, qui représente près de 300 quotidiens, saisit l'autorité de la concurrence. Elle reproche aux géants américains d'utiliser les contenus des médias sans accord ni rémunération spécifique. Selon l'ARCOM, ces résumés pourraient faire chuter le trafic des sites de presse de 33 à 38%. Airbus va participer à l'enquête après la chute brutale d'un A320 d'Air India en plein vol. L'appareil qui reliait Phuket à New Delhi avait perdu environ 90 mètres d'altitude le 4 août avant de se stabiliser. Au total, 17 passagers et membres d'équipage avaient été blessés. L'incident a été classé comme grave par les autorités indiennes. Et puis, l'éclipse solaire, c'est demain soir et elle sera visible partout en France. Pour l'observer, lunettes spéciales obligatoires. Même avec ces protections, il faut éviter de fixer le soleil trop longtemps et faire des pauses régulières. Fin de ce flash, excellente soirée à tous.

Bonsoir à tous sur Zoom Radio, voici la météo pour demain, mercredi 12 août. Demain, les températures iront de 19 à 36 degrés. Le soleil brillera partout. Ribérac, Rouffignac, Saint-Cernin-de-Reillac, Vert, Montignac et Périgueux profiteront d'un ciel dégagé. Le vent sera très léger, autour de 5 km/h, en provenance de l'est ou du nord. Voilà pour la météo de demain. Belle soirée à vous!

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1: Bonjour à tous, les programmes télé, la télévision pour ce soir mardi. On débute avec la chaîne TF1 qui nous propose ce soir le film Le Transporteur Héritage. Sur France 2, dès 21h, la soirée spéciale Championnat d'Europe d'athlétisme. Sur France 3, la série OPJ à partir de 21h10. Sur la chaîne France 5, le film Fenêtre sur cour, diffusé dès 21h. Sur la chaîne M6, ce soir, le magazine Zone Interdite. Spécial concours loufoque, terroir et bonnes affaires. Les secrets des plus grandes foires de France. À partir de 21h10, sur la chaîne TMC, place au magazine 90. Enquête dès 21h25. Et enfin, pour terminer, rendez-vous par exemple ce soir sur la chaîne TF1 Série Film avec la série Balthazar. Avec tout ça, bonne soirée télé.
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1: Il est 21h.
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